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Et ça s'appelle

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Du côté de la petite base du Vigan, la petite base qui se trouve place 4 Fages, ce samedi 13 juin, c'est un événement autour de la thématique frontalière et la libre circulation des personnes qui vous est proposée. Au programme Projection et Concert. Ça débarque à 17h30 avec la projection de The Transit Zone. C'est un magnifique documentaire de 30 minutes tourné à Calais en 2015, au moment où les jungles illégales sont expulsées et les personnes en exil sommées d'aller vivre dans la zone gérée par l'État, qui n'est autre qu'un bidonville dans des dunes de sable situées à 6 km du centre-ville. Il est projeté en version originale sous-titrée anglais. Hop, il est en anglais, sous-titré en anglais. Voilà. Sinon, ce sera suivi par une discussion sur la situation actuelle à Calais et plus généralement sur la répression aux frontières de l'État français et sur les discriminations et la criminalisation croissante et injuste des personnes sans les bons papiers. À 19h, on se régale avec la cantine à prix libre et on enchaîne sur les concerts. À 20h30, ce sera Alire, qui vient d'Ariège, qui chante rap slam, pose un flot tendre sur ses poèmes déplumés, rien d'autre qu'un peu de lui-même, perdu dans son intimité et les tourbillons d'une santé mentale en ébullition. À 22h, ce sera Calu, rappeur engagé, iconique au flow, dont le flow parlera autant à tes oreilles qu'à tes convictions, et qui, après avoir joué, animera un open mic. Donc n'hésite pas à venir t'en saisir, tu es le bienvenu. Ça finit en feu d'artifice avec la bad pitch qu'on aura impatiemment attendu toute la soirée et à ne louper pour rien au monde. Info kiosque dédié de qualité, prix libre et tous les sous pour le collectif RDRM, réduction de risque en montagne, et l'asso refuge solidaire à Briançon. C'est donc à la petite base au Vigan ce samedi 13 juin, ça débute à 17h30 avec la projection donc. Sinon, côté exposition, l'Orbise, qui se situe à Pondéro, ouvre tous les samedis de 11h à 19h et actuellement est visible à l'Orbise l'exposition La guerre en slip, exposition des artistes Dominique Sappel, Sarah Patroni, Margot Salmi et Marthe Bathory. C'est visible jusqu'au 20 juin. Un tour du côté de la balade gourmande à Soudorgue, qui est sur la place de Soudorgue, qui nous annonce pour ce vendredi 12 juin à 19h une soirée bossa jazz latine avec le groupe Pollen. Sinon, du côté de Valrog, ce vendredi 12 juin à 20h30, au foyer rural, c'est la chorale L'Articœur, une chorale pop-rock de Nîmes, d'une trentaine de chanteurs au répertoire vibrant et accessible, qui vous propose une soirée chaleureuse et festive. Vendredi 12 juin, toujours à 20h30, c'est au Pradé, au bar du Pradé à Saint-Hippolyte-du-Fort, et c'est les petits lives karaoké. Donc karaoké instrumental, karaoké live, donc viens avec ta voix ou ton instrument, il y a un bœuf qui est possible. Toujours restauration possible sur place le soir du mardi au vendredi de 19h à 21h environ. Vendredi 12 juin à la Guinchette à Michel à Pompignan. La Guinchette à Michel, c'est au Chêne des Amoureux sur la route de Montpellier. C'est Psartec, c'est un collectif de musiciens issus du jazz, des music world et électro-techno, réunis autour du saxophoniste-flûtiste Marius Velker et avec la participation de Vlad Dumitrana en spécial guest. Ce sera suivi par DJ Sof. DJ Sof, c'est la fondatrice d'Ecstatic Dance Montpellier et organisatrice de l'Ecstatic Dance Gathering, et elle vous entraîne dans une danse sans étiquette où chaque note raconte une histoire. C'est donc ce vendredi 12 juin, c'est à la Guinchette à Michel, entrée à prix libre, restauration et buvette sur place, carte bancaire à partir de 5€ et pensez à covoiturer. Sinon, ce vendredi se tient également les journées portes ouvertes du lycée Le Roc Blanc à Ganges. C'est de 17h à 20h. Le lycée professionnel privé Le Roc Blanc
Le lycée professionnel agricole privé Le Roc Blanc, donc à Ganges, invite le public à venir découvrir ses formations, son équipe et son cadre d'apprentissage. Ils accueillent les jeunes dès la 4e jusqu'au baccalauréat pro dans les secteurs des services aux personnes, de l'animation et de la vente en espace rural. Et l'établissement met l'accent sur la confiance en soi, l'accompagnement personnalisé et les liens avec le monde professionnel. Ces portes ouvertes seront aussi l'occasion de visiter l'internat, cadre de vie bienveillant qui permet aux élèves de poursuivre leur formation sans contrainte géographique. C'est donc au lycée Le Roc Blanc, les portes ouvertes, c'est ce vendredi 12 juin de 17h à 20h. Vendredi toujours à 21h30, cette fois-ci c'est à la Bambouseraie que ça se passe, c'est la projection du documentaire Vivant. Documentaire qui dure 1h40, réalisé par Yann Arthus Bertrand. De l'infiniment petit au super prédateur, du ver de terre à la baleine, du brin d'herbe à l'arbre géant, Vivant vous emmène à la découverte de la biodiversité de notre pays. C'est une projection en collaboration avec Itinérance pour célébrer l'anniversaire de ce lieu magique, la Bambouseraie en Cévennes. Et c'est donc à Générargues et c'est Yann Arthus Bertrand qui est le parrain de la Bambouseraie. La projection est gratuite, la réservation est obligatoire, soit par mail, contact@itinérance.org, soit par téléphone au 04 66 30 24 26. Vendredi 12 juin, toujours à La Salle. Cette fois-ci, c'est à la médiathèque, dans la cour de la médiathèque. C'est du théâtre clown récit intime qui vous est proposé. Ça s'intitule « Salle d'attente ». Et « Salle d'attente » raconte avec humour et émotion le quotidien d'un homme atteint d'une maladie neurodégénérative. Et entre clown et tragédie, il traverse ses rendez-vous médicaux, ses souvenirs et ses espoirs dans un solo à la fois drôle, fragile et profondément humain. Ça dure 40 minutes, c'est dans la cour de la médiathèque de La Salle, c'est à ce vendredi 12 juin à 19h et c'est accessible dès 8 ans et c'est en participation libre. Samedi 13 juin, c'est la release partie de l'album « Faire valser les orties » de Looking for Romeo. Ça a lieu au Golf Guinguette de Cazillac. Le concert rassemblera les musiciens de l'album, ce qui est plutôt exceptionnel. Et il y aura un concert de Never Call Me Again en seconde partie de soirée. L'entrée est à 5€. Et vous pouvez retrouver sur notre site internet le podcast d'un escapade et vous, consacré à Looking for Romeo et cette sortie d'album. Samedi 13 juin à 20h30 au complexe sportif Albert Batteux à Montpellier. C'est un spectacle sur roller qui vous est proposé. Ça s'intitule Lucie, gardienne de la croix sacrée. C'est autour du Pic Saint-Loup, symbole de l'arrière-pays montpelliérain. C'est écrit et mis en scène par Cathy Gallière-Roch et c'est raconté sur roller par 45 patineuses et patineurs. Ce conte existe également en livre jeunesse aux éditions Ex Aequo. Et au niveau de ce spectacle, la plus jeune patineuse a 6 ans, la plus âgée a plus de 60 ans. Et ça montre bien la dimension intergénérationnelle de ce projet. C'est 15€ en plein tarif, 13 en tarif réduit et pour les moins de 10 ans. Billetterie sur place, ça dure 2 heures. Et c'est donc samedi à 20h30 au complexe sportif Albert Batteux à Montpellier. Un ciné-club à présent, c'est l'association Omazette à Saint-Laurent-le-Minier qui nous propose ce ciné-club pour ce samedi 13 juin à 20h30. C'est un film de Mike Chaslick de 2022, Hundreds of Beavers, qui sera projeté. Il dure 1h48, il sera projeté en version originale sous-titrée. Et ça, c'est l'histoire de Jean Kayak qui est apprenti trappeur et qui doit devenir le plus grand maître trappeur de toute l'Amérique en affrontant des centaines de castors. S'il en sort vainqueur, il pourra épouser la fille du marchand de fourrure. Voilà, une comédie slapstick américaine en noir et blanc, inspirée des comédies burlesques des années 20 et 30. L'entrée est libre, il suffit juste d'être adhérent à l'association. L'adhésion est à prix libre, 1€ minimum et gratuit pour les moins de 18 ans.
On reste dans les projections avec ce samedi 13 juin à 19h à l'atelier de Valrog, une nouvelle projection du film Les Ventileuses de Sylvère Petit. Un camion, des abeilles et une femme qui court après le soleil. Lors d'une transhumance, aveuglée par la fatigue mais aussi par son désir de réussite, une apicultrice va pousser à bout ses abeilles, une histoire de point de vue à hauteur d'abeille. Il s'agit d'un moyen métrage de 30 minutes qui sera suivi par le making of. Voilà les coulisses d'une aventure épique et qui pique, réalisée par Philippe M, qui dure 33 minutes. Et c'est donc une soirée en deux temps, sur une heure environ, et en présence de Daniel Petit, apiculteur passionné et passionnant, qui a participé au tournage. La soirée sera suivie d'un échange informel et convivial, et bien sûr, il prévoit une petite restauration sur place. C'est ce samedi 13 juin, 19h, à l'atelier de Valrog. Du côté d'Alès, pas mal de choses qui se déroulent, notamment les rencontres de l'environnement, mais aussi le festival In Circus à la verrerie d'Alès. Vous pouvez retrouver le détail du programme du festival In Circus sur Internet. En tout cas, je peux vous dire que l'association Horizome vous donne rendez-vous dans les jardins du musée PAB, le musée Pierre André Benoît à Alès, ce samedi 13 juin de 16h à 19h pour un atelier sympathique et convivial pour mieux connaître et protéger les oiseaux et les chiroptères et fabriquer un nichoir de vos propres mains. L'atelier est de 30 minutes avec des jauges de 10 personnes, mais lors de l'inscription, vous pourrez préciser l'heure de l'atelier que vous souhaitez, puisqu'il y a un atelier à 16h, de 16h à 16h30, un de 16h30 à 17h, de 17h à 17h30, blablabla, jusqu'à 19h. Voilà, c'est offert et c'est à partir de 6 ans et les inscriptions se font par mail contact@horizome.fr, O-R-I-Z-O-M. C'est tout public pour les familles et les enfants doivent être accompagnés. Sinon, ce samedi 13 juin, il y a le Seven Dub Club numéro 10. Voilà, dernière étape de la saison et session en extérieur. Donc, pour cette dernière étape de la saison, c'est le ballet Bache Crew qui est invité sur la sono de Travel Sound Hi-Fi, accompagné une fois de plus de Reggae Soundbox, bien sûr. Ça commence tôt pour cette édition extérieure, puisque ça démarre à 17h. C'est toujours à prix libre et c'est toujours à la bergerie au col de Saint-Romain de Caudière ce samedi 13 juin. Sinon, ce week-end se tient le Total Festum de Rouret. Voilà, 6e édition, 100% occitan et 100% gratuit. C'est la calendrette de Gardon Père Mazodier qui a le plaisir de vous convier à cette nouvelle édition. C'est le samedi 13 juin, c'est à partir de 14h au parc du Rouret à Saint-Christol-les-Alès. Avec dès 14h l'ouverture des portes, entre 14h de 14h à 18h, des jeux de piste, jeux en bois, maquillage, balade à poney, atelier de cirque avec le salto. 16h et 17h30, Batucada. 16h30, un spectacle familial intitulé Vira Vira. 18h, le discours officiel suivi d'un baletti familial avec Cabrécane. 19h30, le saut du feu de la Saint-Jean. 20h, baltrade avec Cabrécane et 22h, karaoké. Une buvette et un espace restauration seront proposés tout au long de la manifestation et ce sera au profit de l'école occitane d'Alès, la calendrette de Gardon Père Mazodier. Virgule quand même. Samedi 13 juin à 19h à la librairie La Bestiole à Viol-le-Fort, c'est une conférence en archéologie dans le cadre des Journées européennes de l'archéologie qui vous est proposée. Et donc ce sera autour de l'archéologie des systèmes défensifs en Grand Pic Saint-Loup au 15e, 16e et 17e siècle. C'est Thomas Robardet-Caffin, qui est architecte du patrimoine et chargé de mission auprès de la Comcom du Grand Pic Saint-Loup, qui propose cette conférence. Sinon, sachez que la Bestiole vendredi 12 et samedi 13 sera à Festa Fougas, à la fête de la Fougas à Murviel-les-Montpellier.
pour un atelier d'impression sérigraphique. Et le dimanche 14 juin, la bestiole file à Viols-en-Laval pour faire un atelier de sérigraphie sur textile pour l'Erisun en Fiesta. Première année pour ce festival organisé par France Nature Environnement OCMED. Voilà, vous avez peut-être eu l'occasion d'entendre Béranger Rémy dans l'interview qui a été diffusée dans l'agenda culturel de ce mardi de cette semaine. Mardi 9, il me semble. Voilà, sinon du côté de Sauve, ce week-end, les 13 et 14 juin, de 10h30 à 20h, c'est le festival La Belle Rue qui se tient. Tout est à prix libre, avec théâtre de rue, cirque, clown, danse, jeune public et même très jeune public. Au niveau des compagnies présentes, il y aura la compagnie Le Baril, Le Tigre d'eau, la compagnie Eck, Les Philosophes Barbares, L'Arbre à Vache, la compagnie Jupon, Muche Compagnie, La Boca Abierta, Tindalada ainsi que Xanadu. En parallèle, samedi à 21h, il y a un concert de Turfu pour de l'électro-trad et de Maître Mims pour une fin de soirée au son du DJ et paillettes. On continue tout le long du festival un espace kid et famille, food truck, buvette. Et si vous souhaitez plus de détails sur la programmation, vous pouvez réécouter le podcast sur notre site internet d'un escapade et vous consacré au festival La Belle Rue. Sinon, dans le cadre du Mois des Fiertés, la Pride d'Alès a lieu ce 13 juin à 14h30 et le départ se fait Place des Martyrs à Alès. Le village associatif y sera ouvert à partir de 11h jusqu'à 18h30 avec les stands d'associations de lutte et de prévention des discriminations, des ateliers et des lectures drag de contes pour enfants ainsi que de la musique. Dans le cadre du Mois des Fiertés, le 13 juin, donc à partir de 16h30 à la maison Perséphone de Bessèges, il y aura la caravane du collectif de l'Ultraviolette qui organise une soirée de festivités en marge de la Pride d'Alès autour d'artistes locaux. Et le lendemain, à partir donc dimanche 14 juin, à partir de 14h30 à la combine de la Grand Combe, la caravane du collectif de l'Ultraviolette organise une après-midi familiale avec des activités pour enfants, un concert et une table ronde à propos du militantisme queer en milieu rural. Doc Seven et le Café Occitan de Pompignan ont le plaisir de vous inviter à la projection du film « Mon oncle Griffon » en présence du réalisateur Guillaume Brouillet. C'est ce dimanche 14 juin, c'est à 17h à la salle polyvalente au rez-de-chaussée de la mairie de Pompignan. La projection sera suivie d'un échange avec Guillaume Brouillet. L'entrée est gratuite, participation volontaire, petit buffet apéritif. Et donc, deux mots sur le film quand même. L'annonce du départ à la retraite de mon oncle plonge la ferme familiale dans une crise de fond en faisant émerger d'autres enjeux. Le legs d'une tradition, l'incertitude du métier d'éleveur à l'ère actuelle, mais aussi l'exigence professionnelle et l'ouverture à d'autres pratiques agricoles. Mon oncle Griffon suit ce long parcours de transmission et de transition sur plus de 4 années. C'est donc ce dimanche 14 juin à 17h à Pompignan, à la salle polyvalente. L'association Pemehuekai présente une pièce de théâtre, L'exilé Mateluna. C'est ce dimanche 14 juin, c'est à la salle polyvalente à Saint-Bosile-de-Putois. Écrite et créée en 1980 par le dramaturge et metteur en scène chilien Oscar Castro, fondateur du théâtre Aleph en France et au Chili. Cette œuvre raconte l'histoire de Mate Luna, un réfugié chilien venu s'installer en France pour fuir la dictature de Pinochet.

0: 87 81 76 54. Sinon, ce dimanche 14 juin, toujours au Vigan, à l'auditorium de la cité scolaire André Chanson, c'est Amaury Fayet Nola Quartet avec Erlin Reilly. Erlin Reilly, c'est le batteur iconique de Wynton Marsalis et de Ahmad Jamal. Donc ce dimanche, en clôture de leur tournée européenne, c'est l'occasion unique de voir Erlin Reilly accompagner Amaury Fay en France pour cette année 2026. Donc c'est ce dimanche 14 juin à l'auditorium de la cité scolaire André Chanson. Sinon, à ce lundi 15 juin, sur le parking du boulodrome José Garcia à Ganges, l'association Les Déculassés traverse le département pour faire une escale Cambouis à Ganges. C'est pour vous proposer une journée 100% mécanique pour vous aider en cas de problème avec votre voiture et répondre à toutes vos questions de mécanique auto. Durant la journée, vous pourrez retrouver un atelier d'initiation à la mécanique automobile de 9h à 11h. Pour être plus autonome avec sa voiture, comprendre le fonctionnement d'un moteur, avoir les bases sur l'entretien, mieux gérer les situations d'urgence, comme problème de démarrage, pneus crevés, etc. C'est un atelier gratuit et sur inscription sur le site web Les Déculassés, E-E-S à la fin, .org. Et il y aura également une permanence de conseils de 14h à 19h. Voilà, un bruit bizarre ou un voyant allumé, une ampoule cassée, des pneus usés ou dégonflés, un projet d'achat d'une voiture d'occasion, une question sur un devis ou sur le contrôle technique, bref, envie de découvrir son moteur et apprendre à faire ses niveaux, elles sont là pour répondre à vos questions. C'est en accès libre, avec ou sans voiture, pas de réparation sur place. Donc rendez-vous lundi 15 juin sur le parking du boulodrome José Garcia à Ganges pour croiser les déculassés. Un tour du côté du cinéma itinérant Cévennes avec le circuit Cinéco. Ils seront à Saint-Frézal de Ventalon ce vendredi 12 juin à 21h pour la projection du film Une bataille après l'autre. Une bataille après l'autre sera également projetée à 21h à Saint-Germain-de-Calberte le samedi 13 et à Sainte-Croix-Vallée-Française le dimanche 14 à 21h, mais également samedi à 21h à Chamborigo. Voilà tout le détail de leur programme sur le www.cineco.org. On en a fini avec l'agenda culturel de ce jour. Il ne me reste plus qu'à vous souhaiter une bonne continuation à toutes et à tous à l'écoute de Radio Escapade, bien sûr.
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1: Bien, bonjour à toutes et à tous, bienvenue dans cette Escapadez-vous depuis nos studios à Saint-Hippolyte-du-Fort. Et pour animer cette émission avec moi, il y a Julia, une Julia des Eurécartes qui est venue nous parler du festival La Belle Rue. C'est 13 et 14 juin, deux journées autour des arts de la rue principalement, avec beaucoup de spectacles. Pour ceux qui ne connaissent pas, c'est un rendez-vous incontournable. Un festival donc de deux jours. C'est la 22e édition que cette formule existe. Elle est portée, je vous le disais, par l'asso Eurécartes. Ça fait environ, je crois, 5 ans que vous êtes à Sauf, si je ne dis pas de bêtises, 5 ou 6.
3: C'est ça Antoine, 5 ans maintenant.
1: C'est ça. Festival qui a de la bouteille et puis qui s'est bien implanté à Sauf, qui est un village quand même un peu classe pour faire des arts de la rue, un écrin magnifique pour tous ces artistes qui viennent. La Belle Rue, donc je le disais, c'est porté par Eurécartes. On peut peut-être commencer par parler d'Eurécartes parce que c'est une association donc qui œuvre pour diffuser, promouvoir les arts de la rue et qui fête ses 30 ans cette année. Donc joyeux anniversaire.
3: Merci, ouais. 30 ans que ça tient, ce qui est pas rien hein, quand même pour des petites structures aujourd'hui. Ben voilà, 22 ans sous la direction de Catherine Lemaire, la fondatrice, qui a quand même développé tout un tas de super idées qui sont super à la mode maintenant, comme les projets de territoire avec des artistes en résidence un peu au long cours, en immersion. C'était un peu une des premières à l'époque à avoir pensé que ça faisait sens pour créer du lien avec les habitants et justement résoudre un peu les problèmes de démocratisation de la culture qui était toujours un petit peu coincée, d'aller vraiment vers les gens et de proposer à des artistes de travailler sur des problématiques locales avec les habitants et habitantes. Donc voilà, donc 30 ans de nomadisme, 22 ans pour La Belle Rue, qui lui aussi a connu une grande itinérance à travers l'Hérault, jusque même l'Aude, pour finalement atterrir depuis maintenant une bonne quinzaine d'années dans le Gard, qui a traversé des villes comme La Grand-Combe, La Salle, Ganges, Saint-Martin-de-Londres, Rodillan, et puis maintenant, donc, comme tu le disais Antoine, depuis 5 ans à Sauve. Et puis des saisons aussi, donc de spectacles de rue un peu partout dans la région Occitanie, jusqu'à, depuis l'année dernière, un nouvel événement qu'on porte dans les Pyrénées-Orientales, à Port-Vendres, donc sur le littoral méditerranéen, qui s'appelle Pignon sur mer et qui parle du changement climatique et de la mer. Voilà, donc bon anniversaire Eurécartes.
1: Ouais, on en a eu l'occasion d'en parler un petit peu avec c'était Chloé qui était venue pour nous parler des chemins de traverse, encore de l'itinérance, hein, ça reste votre chemin de bataille.
3: Notre
1: je sais
3: ADN.
1: Pas, j'essaie de faire un jeu de mots, j'y arrive pas, c'est pas grave. En tout cas, là, on est là donc, pour parler de La Belle Rue. Donc, La Belle Rue, c'est quoi? C'est une bonne dizaine de spectacles qui tournent sur les deux semaines, en rue en tout cas?
3: Alors, c'est, je crois, une douzaine de spectacles sur les deux jours, en effet, avec donc, on va dire, deux couleurs, deux grandes couleurs. Le samedi, qui est la journée du plateau création, donc un dispositif de repérage des créations de l'année. Donc, on découvre avec le public parce qu'elles sont choisies sur dossier. Après un appel à projet qu'on choisit donc 5 spectacles avec des habitants et habitantes de Sauve lors d'une longue soirée où on débat sur à la fois les sujets des spectacles mais la forme et comment on construit une programmation qui est à la fois rythmée, qui pense un peu à représenter toutes les disciplines et en même temps qui pense un peu à tous les publics. Donc par exemple cette année on a du jeune public et en discipline, on est super content parce qu'on a à la fois du clown, du théâtre de rue en déambulation avec de la marionnette, de la danse et du cirque. Donc on a vraiment là un super beau plateau création. Et le dimanche, plutôt la programmation des coups de cœur. Voilà, c'est un peu ça les deux pans de La Belle Rue.
1: Avec des artistes donc qui pour certains proposent des choses assez fraîches. C'est ça.
3: C'est ça.
1: C'est aussi l'intérêt de ces dispositifs de repérage, c'est qu'on peut voir aussi les futures étoiles. Après, ils partent. ils partent vers l'international des fois. Oh. Et puis quand ils reviennent, c'est comme des stars, le retour des... Enfin, en tout cas, je me rappelle d'avoir pu assister au retour d'un spectacle qui avait été sous votre dispositif. Là, Johnny, je ne me rappelle plus du spectacle.
3: Johnny un poème.
1: Johnny un poème qui a
3: cartonné. Compagnie Gérard, voilà, c'est vrai qu'il a tourné dans toute la France.
1: Et tu te dis, ah bah j'étais là... Quand il démarrait, ouais, c'est ça. Donc c'est un beau tremplin et je pense une belle opportunité pour ces artistes de rue qui ont la chance d'être sélectionnés parce qu'effectivement, comme tu le dis, on peut travailler dans des conditions pro. Mmh. Après répéter tout ça, vous pensez, quand on va avoir un spectacle, on paye les entrées, mais avant d'arriver à ce que vous voyez, il y a beaucoup de boulot. Et c'est pas toujours évident de faire ça.
3: Et là, en effet, ce qui est intéressant sur ce plateau création, c'est que c'est en effet une visibilité professionnelle réelle parce qu'il y a un jury d'une quinzaine de programmateuristes qui sont présents le samedi et qui s'engagent à voir les 5 spectacles, faire des retours écrits aux compagnies, se rendre disponible pour échanger oralement après, justement, sur comment on peut éventuellement faire évoluer la création sur les petits trucs qui seraient encore un peu fragiles et tout. Nous engagent pour celui qui a le prix du jury, le prix La Belle Rue, à reprogrammer le spectacle dans une de nos saisons à venir.
1: Voilà, donc un beau tremplin, je le disais. Il y a autre chose aussi qui vous tient à cœur et qui est mis en avant à travers La Belle Rue, c'est de favoriser des compagnies, en tout cas de promouvoir des compagnies dans lesquelles il y a des femmes, pas forcément que, mais en tout cas d'augmenter la visibilité pour arriver à une égalité. On ne sait pas où on en est dans les arts de la rue, mais en tout cas, vous mettez vraiment l'accent là-dessus aussi.
3: Eh bien, c'est peut-être parce qu'on est aussi une équipe... très féminine, que ça nous touche autant, mais où on en est, figure-toi que malgré ce qu'on pourrait imaginer, les arts de la rue sont pas beaucoup plus vertueux que d'autres secteurs du spectacle, et que on a encore beaucoup de retard sur l'égalité homme-femme, tant en termes de moyens de production que de diffusion. Et donc, y a une étude qui est sortie, et je le dirai parce que je suis très fière, La Belle Rue est le 3e festival sur 80 en France à avoir le plus de femmes dans sa programmation, avec plus de certaines années 70% de femmes en direction de projets, ce qui n'est pas le cas cette année, c'est plutôt un 50-50, mais c'est vrai que on a à la fois cette envie là et aussi l'envie de présenter, et d'ailleurs ça fait aussi partie de nos missions, de présenter des compagnies régionales, tout simplement parce que déjà elles sont nombreuses et dans ces 13 départements de la région Occitanie il y a de quoi faire, et aussi parce que pour des raisons écologiques ça fait tout à fait sens qu'on aille déjà voir ce qui se passe, on va dire, autour de nous avant d'aller chercher des compagnies qui viennent pour une date isolée en traversant la France, quoi.
1: Ouais. Et puis pour le public, c'est bien, vous pouvez voir peut-être des compagnies que vous avez verrez ailleurs ou que vous verrez ailleurs. En tout cas, ça reste effectivement dans le local. On peut parler du public aussi, car La Belle Rue, donc à Sauve, là, ce week-end, je vous disais, c'est un chouette moment pour les gens parce qu'effectivement, le village de Sauve est magnifique. Des ruelles en vieille pierre, des petites cours, plein d'endroits, des petites alcôves où il peut se passer pas mal de choses. Donc, c'est un festival qui est ouvert à tous. Il y a des participations, je crois, libres par spectacle. Comment ça se passe?
3: Oui.
1: On est vraiment dans le système de la rue, quoi, là.
3: Oui, alors, nous, évidemment, on rémunère tous les artistes qui jouent, mais on demande une participation libre au public, plus pour le festival lui-même et pour sa pérennité. Il faut savoir qu'on vient d'avoir une super mauvaise nouvelle, qu'on a eu 50% de suppression de notre aide au festival il y a 10 jours. Donc, on compte cette année encore plus sur la générosité des familles et des gens qui seront là pour mettre au chapeau, pour soutenir, parce que pour nous c'est super important de garder la gratuité, c'est pour nous vraiment un acte politique et qui fait vraiment partie des arts de la rue, de son éthique. Donc on n'a pas envie de changer ce système là mais on compte sur l'intelligence et la bienveillance des gens pour mettre ce qu'il faut dans le chapeau.
1: Et ce sont des spectacles, en plus ça se passe toute la journée, c'est un public très large, familial, il y a des spectacles pour les plus ou moins jeunes, les adultes en général ils trouvent toujours leur compte, même dans les spectacles jeunesse.
3: Ouais, on a toujours un ou deux spectacles un peu, on va dire, vraiment adultes avec des questions. Bon, là par exemple au plateau création, on a un spectacle qui va parler de la dépression postpartum, qui est plutôt conseillé à partir de 12 ans parce que aussi il y a du texte et puis c'est des sujets un peu qui brassent, mais c'est du clown, donc ça devrait passer avec un peu d'acidité, mais sûrement aussi beaucoup de rire. On a aussi cette année la déambulation du Xanadu le dimanche, Spen et Lula, qui a un petit côté quand même un peu punk, en tout cas qui un peu décalé, voilà, avec deux personnages un petit peu marginaux qui sont amoureux et qui partent en cavale. Enfin bon, bref. Donc on a aussi des spectacles qui sont plus fait pour les adultes, mais on a aussi du jeune public et du très jeune public, parce qu'on s'est rendu compte qu'on avait vraiment une demande à ce niveau-là. Il y a beaucoup de familles qui viennent avec des tout petits. Donc on a cette année le Baril, le collectif Le Baril, qui vient avec la boîte et la toute petite boîte. Donc c'est la version jeune public et très jeune public, mais qui est un spectacle pour le coup qui aussi est très chouette pour les parents, parce qu'il y a vraiment aussi un deuxième niveau de lecture qui est, voilà, on s'ennuie pas, c'est pas un truc, c'est pas nunuche.
1: Et tu disais, il y a même des espaces qui ont été dédiés à ta toute petite enfance, c'est-à-dire que si on vient en famille, on peut passer par là éventuellement, rester avec les plus petits sur des parce qu'ils ont peut-être pas la patience de regarder 5 spectacles par jour.
3: C'est ça. Il y a un espace kids sur le cœur de festival, avec voilà, de quoi se poser, faire du 4 pattes, il y a des jeux en bois, il y a cette année, il y a la fête foraine qui vient, fête foraine tropique fun fair, donc une fête foraine fait à partir d'objets de récupération, mais où il y a plein de trucs rigolos, dont espèce de, je sais plus comment ça s'appelle, le splash, là, une espèce de piscine où si jamais tu arrives à bien tirer dans ta cible, la personne qui est assise sur le fauteuil se retrouve dans la flotte. Donc ça, évidemment, ça plaît beaucoup. Donc il y a en effet un espace, et le samedi et le dimanche, où on peut venir avec les enfants, il y a des petites chaises longues, c'est à l'ombre, enfin voilà.
1: Alors on va regarder ensemble la programmation. Donc d'ailleurs, j'invite nos auditeurs à aller en même temps. Si vous avez un ordi ou un téléphone pas loin, vous pouvez aller sur eurecart.fr et vous pouvez tourner les pages du petit livre en même temps qu'on vous racontera tout ça. Et avant de regarder justement toutes les compagnies et les groupes de musique, puisqu'il y a aussi de la musique, on va s'en écouter un morceau tout de suite. Je voulais que tu nous parles un peu là de la couleur que vous avez donnée à cette édition. J'ai lu un joli texte là qui parle un peu de fragilité, de maladresse, des choses qu'on retrouve souvent dans les personnages de clowns d'ailleurs, mais pas que. Et en tout cas, c'est vraiment cette fragilité-là, et de les accepter, jouer avec, que vous avez mis au cœur de l'édito, en tout cas.
3: Mais honnêtement, c'était pas volontaire à l'origine, mais c'est en regardant nos choix de programmation, nos coups de cœur cette année, on s'est dit, ce qui a l'air de les relier quand même, c'est que finalement, les personnages qui sont représentés dans ces spectacles sont souvent des êtres vulnérables, un peu maladroits, un peu en quête d'amour, comme ça, de tendresse. Et que ça, on s'est dit, tiens, c'est marrant, peut-être qu'en fait on avait envie de montrer que il y en a ras-le-bol de cette quête éternelle du plus fort, de la puissance, de je t'écrase, de la compétition, etc. Et que en fait on aurait vraiment tout intérêt à montrer à la fois nos émotions, notre vulnérabilité, que c'est sûrement ça qui fait la plus belle part de notre humanité.
1: Un beau contre-discours aussi en cette période, effectivement, comme tu dis, de remonter des guerres, des sentiments masculinistes et autres dingueries. On va s'écouter Turfu, tiens, justement, en parlant de futur, avec le morceau Délivrance Partie, car Turfu animeront donc la soirée du samedi soir, avant aussi un DJ set de Maître Mims, j'aime bien son nom aussi, Ali. On écoute un petit extrait de Turfu, et après on va regarder justement plus dans le détail les différentes compagnies qui se produiront à La Belle Rue. Je vous redonne les dates quand même, c'est les 13 et 14 juin.

0: Turfu. Là, c'était un live au Petit Bain. Et vous les retrouverez donc sur scène Place Civelle ce samedi 13 juin à partir de 21h pour animer donc en musique la première soirée du festival La Belle Rue. Nous en parlons ensemble avec Julia aujourd'hui au micro. Et je vous rappelle, le site c'est eurecart.fr pour retrouver les détails de la prog, des petits aspects aussi éventuellement d'organisation, les déplacements, tout ça. Mais là, on va vous parler un petit peu donc de spectacle de rue. Cette journée du samedi est bien chargée, ça commence aux alentours de 11h et il y en a jusqu'au dernier qui va se terminer à l'apéro, quoi, 19h20-30 comme ça. Julia, écoute, je te laisse nous faire un petit aperçu de ces groupes que tu as programmés avec tes camarades.
1: Alors, donc c'est le plateau création, donc c'est des spectacles qu'on a pas vu puisqu'on les a choisis sur dossier, mais certains en connaissent déjà les compagnies, soit parce qu'on les a accompagnés en résidence, en production, soit parce qu'on avait programmé un de leurs spectacles, soit parce que on les a vus sur d'autres festivals, etc. Donc on est à peu près sûr de la qualité, hein. Mais ce qui est chouette sur ce plateau en tout cas, c'est que voilà ce que je disais tout à l'heure, on va vraiment avoir un panorama en termes de discipline. On a le cirque avec la compagnie Jupon, où là, on va être sur quelque chose de très, à la fois de très visuel, puisqu'il y a de l'acro, il y a du machinois, il y a de l'aérien, musique live, vraiment du cirque, mais avec à la fois cette envie d'écriture contemporaine et de propos, puisque ça s'appelle Soyons Sauvages et que ça vient convoquer un peu notre part animale. Et en même temps, c'est un spectacle très physique, puisque on va être vraiment dans du cirque avec de la performance.
0: D'ailleurs, c'est peut-être pour ça que vous les avez programmés au stade de foot, un espace plus grand et plus adapté des fois au gros format.
1: Ouais, parce que l'année dernière, on a eu Les Sanglés avec Gargarine Is Not Dead et on a eu plus de 1000 personnes sur le spectacle de cirque, donc on s'est dit: ah ouais, alors ça plaît bien, et ce serait bien qu'on ait un peu une proposition similaire cette année. Donc comme Jupon a postulé au plateau création, on s'est empressé de les accueillir. Mais on aura aussi donc du théâtre en déambulation et marionnettes avec les philosophes barbares. Là, c'est un peu particulier. Ça va nous emmener dans une autre époque et dans un autre espace-temps, on va dire, puisqu'on va se retrouver dans l'Australie du 19e siècle avec le gang Kelly. C'est les dernières heures du gang Kelly qui étaient un petit peu des révoltés contre la couronne anglaise, etc. Et donc on suit un peu comme ça leur cavale à travers les rues, donc à découvrir. Je pense que ça va être assez chouette avec 4 comédiens en jeu. On a la compagnie Eck qui est sauvaine, qui est une compagnie de sauve avec une première création en rue de danse qui s'appelle Parfaite, où là Manon nous propose un petit peu c'est une petite forme de 35 minutes qui va nous parler un petit peu du poids, la pression sociale que peuvent ressentir les femmes, donc la charge mentale, les assignations, les injonctions et tout ça. Donc, qui essaie de se libérer de ce fardeau qui est représenté par un gros sac qu'elle tire et dont elle essaie de se libérer. Il y a ce que je disais tout à l'heure, le spectacle de clown du Tigre d'eau, le Tigre d'eau compagnie pour le coup de Paris, qui va nous parler de la dépression postpartum, donc un sujet pas très gay, mais j'imagine qu'on va quand même bien rigoler parce que ce sont 3 clowns féminins qui ont l'air assez énergiques. Et puis la boîte, le jeune public du baril là, qui va faire un parallèle entre notre cerveau, la boîte crânienne et toutes les émotions qui s'y bousculent, et une boîte de nuit, puisque ils vont aussi, il y aura de la musique électro live, ils vont nous inviter à danser, et puis elle va faire tout un discours là-dessus, nos peurs, qu'est-ce qu'il y a dans nos têtes quand on est enfant et comment on gère nos émotions. C'est super, ça je l'ai vu au Domaine d'eau il n'y a pas longtemps pendant Saint-Père-l'Hippopète. Et du coup, je suis contente, ça va être un beau spectacle. Ça, c'est pour le samedi.
0: On l'a senti, puis on en a parlé un petit peu en évoquant l'édito. Là, il y a beaucoup de ces spectacles, effectivement, qui sont couverts de ce qu'on imagine des arts de la rue, c'est-à-dire, effectivement, des clowns, des acrobaties, en fait, parlent de questions intimes, de réflexion, d'émancipation. Vous avez mis un peu ces thématiques-là en avant aussi. Finalement, maintenant, l'art de rue, c'est aussi un endroit très politique, ou en tout cas, très qui amène les spectateurs aussi à ce questionner, à revoir un peu le monde, depuis l'individuel jusqu'au collectif.
1: Ouais, carrément. C'est vrai que de moins en moins, j'ai l'impression que les gens ont cette image un peu cliché du saltimbanque cracheur de feu sur on appelle ça
0: un monocycle.
1: Oui, échasses, ou par exemple, je pensais aux échasses.
0: On aime bien quand même les échasses.
1: Oui, mais je veux dire, bon, on avait un peu cette idée que les arts de la rue, il y avait un côté un peu animatoire et très visuel, mais en fait, non, comme tu le dis, il y a vraiment des écritures contemporaines avec des vraies dramaturgies. Il y a des commandes de textes maintenant qui sont faites aussi par des compagnies à des auteurs-autrices.
0: Des adaptations libres aussi puissantes de plus en plus.
1: Complètement. Donc, en effet, dans les arts de la rue aujourd'hui, on

0: ils apportent leur regard d'artiste avec leur façon de l'exprimer, c'est-à-dire leur discipline, leur sensibilité. Donc souvent beaucoup de tendresse, de poésie, mais des vrais sujets, oui.
1: Alors le soir, il y a, on a dit Turfu, on a écouté déjà un morceau, il y a aussi un DJ qui s'appelle Maître Mims, c'est un DJ set là.
0: Oui, en fait, c'est un des deux musiciens de Turfu qui nous fait une proposition, lui a donné une carte blanche et du coup, voilà, il va passer, ça va être très éclectique, du dancehall au chata martiniquais, l'afro house, la techno, voilà, le baile funk, moi je ne connais même pas ces styles, j'avoue, c'est pas tous, donc à découvrir pour une fin de journée, voilà, un peu trémoussante.
1: Pour se déverrouiller des fois, parce que quand on est assis, des fois, dans le spectacle de rue, on a un peu crispé.
0: Oui, c'est surtout, pour faire la gym surtout, le soir. Surtout sur le bitume, c'est vrai. Donc ça peut être pas mal de venir un petit peu transpirer avec nous le samedi soir. Ouais.
1: Et j'en profite d'ailleurs, petit détail technique aussi. Donc vous avez tout le programme en ligne, les horaires. Mais s'il y a des spectacles que vous voulez voir à tout prix, bah, anticipez. Arrivez pas aux dernières minutes, hein, parce qu'il y a du monde. C'est très bien pour les artistes. Mais si vous courez d'un truc à l'autre en regardant juste les horaires, vous risquez de vous retrouver debout derrière ou des fois même ne pas pouvoir voir. Donc soyez des bons festivaliers avec votre petit programme en main et puis on anticipe un peu les horaires.
0: Ouais, c'est vrai que ça, c'est un peu le problème, j'avoue, parce qu'il y a plein de festivals, c'est pas encore notre cas, hein, mais il faut qu'on soit vigilant. Il y a plein de festivals qui sont un peu victimes de leur succès parce qu'il y a maintenant trop de monde, mais ce qui est bon signe. Mais du coup, les gens arrivent plus. Alors, soit il faut arriver trop à l'avance, soit les gens.
1: Les gens sont petites parce que ça se prête pas aussi toujours.
0: Oui, puis pour faire des grosses jauges aussi, hein, y a pas de secret. Hein. Soit il faut des gros moyens techniques, soit il faut des gros moyens financiers parce que voilà, ça va souvent ensemble, malheureusement. Hein. Quand plus les moyens se réduisent, plus on a. C'est aussi un problème aujourd'hui du secteur, tendance à accueillir des petites formes. Et on n'est pas, nous, exemple de ça, hein, des duos, des trios. Mais voilà, après, ça va vite, ça monte vite. Donc c'est en effet un peu le problème aujourd'hui des arts de la rue. Il faudrait réussir à faire presque deux spectacles en même temps pour pouvoir justement que ça soit, les gens respirent. Par exemple, un spectacle adulte en même temps qu'un spectacle jeune public. Comme ça, tout le monde trouve sa place. Mais c'est des choses qu'on ne peut financièrement pas faire.
1: Bah c'est comme ça, écoutez, voilà. On suivra bien. On se fait une petite pause musicale et puis on parle du dimanche ensemble. On écoute un petit extrait du duo Zamdam qui seront eux sur scène
0: dimanche midi.
1: Le dimanche midi, ça cherchait en bas, c'était ouais. C'est ça. Le dimanche midi, place Cybèle, allez, on les écoute.

0: Le trio Zamdam qui joue, vous l'avez entendu, des chansons françaises, mais qui chaloupent, comme on dit, à la sauce un petit peu exotiquée. Et ils ont l'air de s'amuser aussi hein, sur la vidéo que je regarde en même temps. Ils font un peu les clowns, donc ça reste complètement dans l'esprit du festival. Donc les Zamdam seront là au midi pour la pause. Mais avant cela, il y a déjà un spectacle programmé à 11h30, donc toujours le dimanche 14 juin pour La Belle Rue, sur la place Astruc, qui est quand même la grosse place de Sceaux où se passe une partie de la programmation. Est-ce que tu veux nous parler des amours de la Muche-Muche Compagnie?
1: Ouais, ça c'est un gros coup de cœur de Chalon l'été dernier. Parce que je trouve assez rare qu'on arrive à avoir des univers hyper singuliers. Et là, c'est le cas. On a Mathilde, la directrice de la compagnie. Alors, elle se dit compagnie de cirque, mais là, on est plus entre la danse, l'illusion, la magie nouvelle... Ouais, le cirque, bon, il y a de la musique live, hein. Et c'est vraiment un ovni, et elle vient, en fait, elle est...

0: dans toute sa fragilité justement et sa sensibilité, s'exposer devant nous et nous poser la question de, à partir des textes de Roland Barthes qu'elle a travaillé, qu'est-ce que c'est que les formes d'amour, et notamment la forme d'amour entre le public et un artiste. Quelle forme ça prend? Est-ce que finalement on s'aime pas? Est-ce que les artistes, est-ce que c'est pas si dur parfois de se mettre à nu devant un public? Est-ce qu'on aime ça? Est-ce que c'est pas parfois un peu violent? Et puis pour qu'on continue à le faire. Puis après elle dérive, voilà, sur toutes les formes d'amour qu'on peut traverser, l'amitié, la filiation. Enfin bon, bref, il y en a. C'est pas la filiation d'ailleurs, mais vous êtes en famille. Voilà, vous verrez, c'est vraiment un super joli spectacle à pas louper le dimanche matin.
1: Les amours, donc à 11h30, oui, le matin, ça reste gentil quand même. On y va mollo parce qu'il y a eu un petit peu la fête la veille, donc ils sont sympas avec nous. Ensuite, nous avons une compagnie, la Boca Abierta. C'est un trio d'hurluberlu qui conjure le sort avec tendresse. Je te laisse nous présenter ce spectacle.
0: Mais ouais, ça c'est aussi une petite bulle toute tendre et toute douce. C'est du cirque et de la musique live en trio avec. C'est pas facile à raconter parce que en fait il faut voir pour aimer. C'est trois êtres un peu particuliers qui nourrissent des relations entre eux, et parmi eux il y a une espèce de petite fée qui chante et qui sautille, et voilà, je sais pas, on peut pas trop en parler, il faut le voir, il y a un côté un peu absurde, c'est très touchant, et ça c'est donc le dimanche début d'après-midi.
1: Et le spectacle s'appelle La Mange la vie avec les doigts, de la Boca Abierta. Et ensuite nous avons encore, je te laisse nous parler de, dans l'ordre que tu veux.
0: Alors après on a Goodbye Persil. Goodbye Persil, c'est la compagnie L'Arbre à Vache. Ça c'est un spectacle qui tourne depuis un petit moment, mais que j'ai revu cet été, que j'ai, voilà, je me suis dit c'est quand même vachement bien. C'est un spectacle de théâtre gestuel, donc vraiment un sans parole, donc qui est accessible à tous et toutes à partir de tout petit, et aussi pour les malentendants et sourds, puisque on est vraiment sur du jeu de rôle. C'est très comique, ils sont deux personnages maladroits qui en fait, Percy c'est leur chien qui est mort, ils veulent l'enterrer et ils cherchent un espace public, un parc public pour aller enterrer leur chien, et rien ne se passe comme prévu, il y a une caméra de vidéosurveillance. Bref, et voilà, et tout tourne mal, on va dire, mais pas si mal en fait.
1: Donc ça c'était un duo, et à côté je vois un trio en photo de la compagnie Xanadu. Tu nous as touché un petit mot tout à l'heure, mais
0: on clôturera par Xanadu, qui est une compagnie assez particulière, qui fait des spectacles très chouettes, et là Spen et Lula c'est un duo de deux marginaux amoureux qui se retrouvent, et puis patatras, accident, ils finissent malheureusement par assassiner le narrateur, qui est un clown, et il propose au public de partir cacher le corps avec eux à travers les rues de Sauve. Et c'est à la fois drôle, touchant, ça parle de plein de trucs, c'est assez philo aussi finalement, et on avait envie de clôturer par ça parce qu'il y a un petit côté un peu plus rock'n'roll, quoi, et que c'est bien aussi de finir par un truc qui nous décale un petit peu.
1: Très bien, je rappelle donc aux auditeuristes que c'est tout ça disponible sur eurecarte.fr. Il y a aussi d'ailleurs les plans, peut-être de quoi aussi s'informer sur ce qu'on peut manger ou dormir. Et on n'a pas parlé du bénévolat, parce que tu l'as dit, vous teniez à payer tous les artistes, mais j'imagine que l'équipe qui est derrière, c'est du bénévolat, beaucoup. Ça demande du temps, pour flécher, déinstaller tout ça, s'assurer que les spectateurs trouvent bien leur chemin.
0: Tout à fait, on a à peu près 50 personnes, mais qui sont là de façon assez intensive sur la semaine, donc c'est un peu une tribu qui est assez soudée, en plus de la vingtaine d'hébergeurs, puisque les artistes dorment tous chez l'habitant, donc on les remercie aussi. Et puis après il y a quand même une équipe, on va dire une petite équipe projet de salariés en intermittence notamment, qui s'occupe de la technique, de la régie, de la gestion des bénévoles justement, de l'accueil des artistes, etc. Mais en effet, ce projet fonctionne évidemment comme beaucoup de festivals sur l'énergie bénévole et aussi l'investissement des services techniques de la ville. Enfin, voilà, tout le monde met la main à la pâte sur cette semaine de prépa exploitation pour que l'événement soit agréable. Et ce qui est généralement le cas, c'est que les retours qu'on a, c'est qu'il y a un esprit qui est particulier. Il y a un esprit particulier à la Belle Rue parce qu'il y a beaucoup de bienveillance et c'est simple, on se prend pas la tête, c'est chouchou quoi, c'est bon enfant.
1: Très bien. Bah écoute, Julia, merci beaucoup. Est-ce que tu veux ajouter quelque chose qu'on aurait omis?
0: Non, pas du tout. Je crois que on a tout sur Recar.fr. Venez les 13 et 14 juin à Sauve. Vous êtes les bienvenus.
1: Ouais. Et en hommage bah justement à toutes ces maladresses et autres personnes un peu fêlées, je te propose qu'on se quitte avec un classique, hein, Les gens qui doutent d'Anne Sylvestre.
0: Super.
1: Pour clôturer cette émission. Je te remercie d'être passé nous voir.
0: Merci
1: dans nos
0: Antoine.
1: Studios. Bon préparatif à vous parce qu'on n'y est pas encore. Et puis bah, rendez-vous à la Belle Rue, donc c'est 13 et 14 juin à Sauve.
0: Merci.

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1: Shaolin Beatmaker.
2: Combien de fois les gens font des compromis car ils pensent que c'est une petite chose qui n'est pas importante. Mais en fait, je crois que les petites choses sont importantes plus que les grandes choses. Écoutez bien.

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Ces militants sont considérés comme susceptibles de participer à des contestations violentes. C'est pour cela qu'ils sont sous surveillance. Leur communication et leurs déplacements sur les zones de manifestation sont attentifs.

0: sans hiérarchie, c'est même l'ADN hein, de ces mouvements radicaux, que l'organisation de certains groupes deviendrait quasi professionnelle.
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avec une petite chanson qui parle de courage. Et ça s'appelle...

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amis escapadiens, bonjour, Nadette à l'antenne. Très heureuse de vous retrouver pour une nouvelle émission Hippo Country Blues. Eh bien, nous voilà partis ensemble pour une demi-heure de musique country. Et ensuite, Pierre Cuny me rejoindra pour animer une demi-heure de blues et de rock and roll. Allez, on va commencer donc cet instant country sur Radio Escapade, bien évidemment la meilleure, au 104.1, 103.3 ou 102. Ou bien vous allez sur radioescapade.org sur Internet. Voilà, et vous nous écouterez en direct, c'est parfait. Allez, on va commencer donc par les incontournables Brooks & Dunn, Little Miss Honky Tonk.

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Eh bien, vous venez d'entendre notre cher Pierrot. Et oui, Pierre Cudny, dans une de ses merveilleuses compositions. Car il est, en plus d'être présentateur sur cette émission Hippo Country Blues de Radio Nîmes, eh bien, il est chanteur, interprète, évidemment, de ses compositions, auteur, compositeur, interprète. Voilà, notre cher Pierrot. Et il interprète aussi, et il met des musiques sur des textes aussi d'amis. Voilà. Alors, bien, nous allons continuer après Pierrot, donc, avec Dick Rivers. Allez, faire le pont.

quel merveilleux Eddie Mitchell, vraiment une voix fantastique. Maintenant, eh bien, j'ai choisi un petit morceau de George Strait, qui est un chanteur, auteur, compositeur, acteur et producteur de musique country. Il est connu pour son style honky-tonk, country western. Il est désigné sous le nom du King of Country, très populaire dans son pays. Il est un des meilleurs vendeurs de disques au monde. Eh bien, on va écouter ce George Strait qui est né le 18 mai 1952 dans le Texas. Donc, on l'écoute dans Baby or Baby.

venez d'entendre Laurie Leblanc, c'était vraiment chouette aussi. Et on va terminer cet instant country avec Garth Brooks dans Wild Horse. Et puis surtout, ne quittez pas Radio Escapade, puisque tout de suite après, Pierre Cudny rappliquera avec ses bons morceaux de blues et de rock and roll. Allez, à tout de suite.

Salut les amis. Voilà, c'était Monsieur Alvin Lee dans Rock'n'Roll. Et là, on va passer à Monsieur Johnny Hallyday, un morceau que Fred Blondin a composé et écrit. Et on écoutera juste après Fred avec un titre de son dernier album.

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Voilà, là, c'était Benoît Blueboy avec Patrick Verbeek dans Combien. Et justement, on avait Mr. Matt. Et là, on va terminer l'émission avec Stonewall. Et je vous souhaite de bonnes vacances. Et je vous embrasse tous bien fort. Et à bientôt. Allez, bonnes vacances. Ciao, ciao. Salut.

0: Laisse les fluides guider, continue de turbiner, continue de turbiner, continue de turbiner, continue de turbiner. Hey.
1: L'air lui-même est chargé d'illusions. Il vous troublera l'esprit, est en train de vous fourvoyer. Restez sur le sentier. Ne le quittez pas. Si vous le quittez, vous ne le retrouverez jamais.

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0: va bien. Vous manquez de rien. Un peu de liberté, bien sûr, que ça va bien. C'est quelque temps que vous aurez quartier libre chaque soir, et puis après, vous aurez week-end, comme on dit. Certains vont pas favoriser tout le monde. Certains ont un petit régime de faveur. D'ici là, vous avez le temps.
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c'est toujours les enfants. Que les enfants sont donc le futur. Et que quelqu'un d'équilibré s'entend bien avec l'enfant qui est en lui et qui restera toute sa vie. Donc l'enfance, en fait, c'est la vie. Tant qu'on ressemble à cet enfant, il faut être à l'abri de beaucoup de choses. Moi. Et surtout, éprouver de l'amour. Une souffrance qu'on garde enfant, on le suit jusqu'à la tombe si on ne fait pas attention.

0: peine. À chaque fois que j'entends parler de gens comme ça, je pense à qui ?
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0: Du côté de la petite base du Vigan, la petite base qui se trouve place 4 Fages, ce samedi 13 juin, c'est un événement autour de la thématique frontalière et la libre circulation des personnes qui vous est proposée au programme Projection et Concert. Ça débarque à 17h30 avec la projection de The Transit Zone. C'est un magnifique documentaire de 30 minutes tourné à Calais en 2015, au moment où les jungles illégales sont expulsées et les personnes en exil sommées d'aller vivre dans la zone gérée par l'État, qui n'est autre qu'un bidonville dans des dunes de sable situées à 6 km du centre-ville. Il est projeté en version originale sous-titrée, anglais, hop, il est en anglais, sous-titré en anglais, voilà. Sinon, ce sera suivi par une discussion sur la situation actuelle à Calais et plus généralement sur la répression aux frontières de l'État français et sur les discriminations et la criminalisation croissante et injuste des personnes sans les bons papiers. À 19h, on se régale avec la cantina prix libre et on enchaîne sur les concerts. À 20h30, ce sera Alir qui vient d'Ariège, qui chante rap slam, pose un flot tendre sur ses poèmes déplumés, rien d'autre qu'un peu dès lui-même, perdu dans son intimité et les tourbillons d'une santé mentale en ébullition. À 22h, ce sera Calu, rappeur engagé, iconique au flow, dont le flow parlera autant à tes oreilles qu'à tes convictions, et qui, après avoir joué, animera un open mic. Donc n'hésite pas à venir t'en saisir, tu es le bienvenu. Ça finit en feu d'artifice avec la bad pitch qu'on aura impatiemment attendu toute la soirée, et à ne louper pour rien au monde. Un faux kiosque dédié de qualité, prix libre et tous les sous pour le collectif RDRM, réduction de risque en montagne, et l'asso refuge solidaire à Briançon. C'est donc à la petite base au Vigan ce samedi 13 juin, ça débute à 17h30 avec la projection donc. Sinon, côté exposition, l'Orbise, qui se situe à Pondéro, ouvre tous les samedis de 11h à 19h et actuellement est visible à l'Orbise. L'exposition La guerre en slip, exposition des artistes Dominique Sappel, Sarah Patroni, Margot Salmi et Marthe Bathory. C'est visible jusqu'au 20 juin. Un tour du côté de la balade gourmande à Soudorgue, qui est sur la place de Soudorgue, qui nous annonce pour ce vendredi 12 juin à 19h une soirée bossa jazz latine avec le groupe Pollen. Sinon, du côté de Valrog, ce vendredi 12 juin à 20h30, au foyer rural, c'est la chorale L'Articœur, une chorale pop-rock de Nîmes, d'une trentaine de chanteurs au répertoire vibrant et accessible, qui vous propose une soirée chaleureuse et festive. Vendredi 12 juin, toujours à 20h30, c'est au Pradé, au bar du Pradé à Saint-Hippolyte-du-Fort, et c'est les petits lives karaoké. Donc karaoké instrumental, karaoké live, donc viens avec ta voix ou ton instrument, il y a un bœuf qui est possible, toujours restauration possible sur place le soir du mardi au vendredi de 19h à 21h environ. Vendredi 12 juin à la Guinchette à Michel à Pompignan, la Guinchette à Michel, c'est au chêne des Amoureux sur la route de Montpellier. C'est Psartec, c'est un collectif de musiciens issus du jazz, des music world et électro-techno, réunis autour du saxophoniste flûtiste Marius Velker et avec la participation de Vlad Dumitrana en spécial guest. Ce sera suivi par DJ Sof. DJ Sof, c'est la fondatrice d'Ecstatic Dance Montpellier et organisatrice de l'Ecstatic Dance Gathering, et elle vous entraîne dans une danse sans étiquette où chaque note raconte une histoire. C'est donc ce vendredi 12 juin, c'est à la Guinchette à Michel, entrée à prix libre, restauration et buvette sur place, carte bancaire à partir de 5€ et pensez à covoiturer. Sinon, ce vendredi se tient également les journées portes ouvertes du lycée Le Roc Blanc à Ganges. C'est de 17h à 20h. Le lycée professionnel privé Le Roc Blanc Le lycée professionnel agricole privé Le Roc Blanc, donc à Ganges, invite le public à venir découvrir ses formations, son équipe et son cadre d'apprentissage. Ils accueillent les jeunes de la 4e jusqu'au baccalauréat pro dans les secteurs des services aux personnes, de l'animation et de la vente en espace rural. Et l'établissement met l'accent sur la confiance en soi, l'accompagnement personnalisé et les liens avec le monde professionnel. Ces portes ouvertes seront aussi l'occasion de visiter l'internat, cadre de vie bienveillant qui permet aux élèves de poursuivre leur formation sans contrainte géographique. C'est donc au lycée Le Roc Blanc, les portes ouvertes, c'est ce vendredi 12 juin de 17h à 20h. Vendredi toujours à 21h30, cette fois-ci, c'est à la Bambouseraie que ça se passe, c'est la projection du documentaire Vivant. Documentaire qui dure 1h40, réalisé par Yann Arthus Bertrand. De l'infiniment petit au super prédateur, du ver de terre à la baleine, du brin d'herbe à l'arbre géant, Vivant vous emmène à la découverte de la biodiversité de notre pays. C'est une projection en collaboration avec Itinérance pour célébrer l'anniversaire de ce lieu magique, la Bambouseraie en Cévennes. Et c'est donc à Générargues, et c'est Yann Arthus Bertrand qui est le parrain de la Bambouseraie. La projection est gratuite, la réservation est obligatoire, soit par mail, contact@itinérance.org, soit par téléphone au 04 66 30 24 26. Vendredi 12 juin, toujours à La Salle. Cette fois-ci, c'est à la médiathèque, dans la cour de la médiathèque. C'est du théâtre clown récit intime qui vous est proposé. Ça s'intitule Salle d'attente. Et Salle d'attente raconte avec humour et émotion le quotidien d'un homme atteint d'une maladie neurodégénérative. Et entre clown et tragédie, il traverse ses rendez-vous médicaux, ses souvenirs et ses espoirs dans un solo à la fois drôle, fragile et profondément humain. Ça dure 40 minutes, c'est dans la cour de la médiathèque de La Salle, c'est à ce vendredi 12 juin à 19h et c'est accessible dès 8 ans et c'est en participation libre. Samedi 13 juin, c'est la release partie de l'album Faire valser les orties de Looking for Romeo. Ça a lieu au Golf Guinguette de Cazillac. Le concert rassemblera les musiciens de l'album, ce qui est plutôt exceptionnel. Et il y aura un concert de Never Call Me Again en seconde partie de soirée. L'entrée est à 5€. Et vous pouvez retrouver sur notre site internet le podcast d'un escapade et vous, consacré à Looking for Romeo et cette sortie d'album. Samedi 13 juin à 20h30 au complexe sportif Albert Batteux à Montpellier. C'est un spectacle sur roller qui vous est proposé. Ça s'intitule Lucie, gardienne de la croix sacrée. C'est autour du Pic Saint-Loup, symbole de l'arrière-pays montpelliérain. C'est écrit et mis en scène par Cathy Gallière-Roch et c'est raconté sur roller par 45 patineuses et patineurs. Ce conte existe également en livre jeunesse aux éditions Ex Aequo. Et au niveau de ce spectacle, la plus jeune patineuse a 6 ans, la plus âgée a plus de 60 ans. Et ça montre bien la dimension intergénérationnelle de ce projet. C'est 15€ en plein tarif, 13 en tarif réduit et pour les moins de 10 ans. Billetterie sur place, ça dure 2 heures. Et c'est donc samedi à 20h30 au complexe sportif Albert Batteux à Montpellier. Un ciné-club à présent, c'est l'association Omazette à Saint-Laurent-le-Minier qui nous propose ce ciné-club pour ce samedi 13 juin à 20h30. C'est un film de Mike Chaslick de 2022, Hundreds of Beavers, qui sera projeté. Il dure 1h48, il sera projeté en version originale sous-titrée. Et c'est l'histoire de Jean Kayak qui est apprenti trappeur et qui doit devenir le plus grand maître trappeur de toute l'Amérique en affrontant des centaines de castors. S'il en sort vainqueur, il pourra épouser la fille du marchand de fourrure. Voilà, une comédie slapstick américaine en noir et blanc, inspirée des comédies burlesques des années 20 et 30. L'entrée est libre, il suffit juste d'être adhérent à l'association. L'adhésion est à prix libre, 1€ minimum, et gratuit pour les moins de 18 ans. On reste dans les projections avec ce samedi 13 juin à 19h à l'atelier de Valrogue, une nouvelle projection du film Les Ventileuses de Sylvère Petit. Un camion, des abeilles et une femme qui court après le soleil. Lors d'une transhumance, aveuglée par la fatigue mais aussi par son désir de réussite, une apicultrice va pousser à bout ses abeilles, une histoire de point de vue à hauteur d'abeille. Il s'agit d'un moyen métrage de 30 minutes qui sera suivi par le making-of. Voilà les coulisses d'une aventure épique et qui pique, réalisée par Philippe M, qui dure 33 minutes. Et c'est donc une soirée en deux temps, sur une heure environ, et en présence de Daniel Petit, apiculteur passionné et passionnant, qui a participé au tournage. La soirée sera suivie d'un échange informel et convivial, et bien sûr, il prévoit une petite restauration sur place. C'est ce samedi 13 juin, 19h, à l'atelier de Valrogue. Du côté d'Alès, pas mal de choses qui se déroulent, notamment les rencontres de l'environnement, mais aussi le festival In Circus à la verrerie d'Alès. Vous pouvez retrouver le détail du programme du festival In Circus sur Internet. En tout cas, je peux vous dire que l'association Horizome vous donne rendez-vous dans les jardins du musée PAB, le musée Pierre-André Benoît à Alès, ce samedi 13 juin de 16h à 19h pour un atelier sympathique et convivial pour mieux connaître et protéger les oiseaux et les chiroptères et fabriquer un nichoir de vos propres mains. L'atelier est de 30 minutes avec des jauges de 10 personnes, mais lors de l'inscription, vous pourrez préciser l'heure de l'atelier que vous souhaitez, puisqu'il y a un atelier à 16h, de 16h à 16h30, un de 16h30 à 17h, de 17h à 17h30, blablabla, jusqu'à 19h. Voilà, c'est offert et c'est à partir de 6 ans et les inscriptions se font par mail contact@horizome.fr, O-R-I-Z-O-M. C'est tout public pour les familles et les enfants doivent être accompagnés. Sinon, ce samedi 13 juin, il y a le Seven Dub Club numéro 10. Voilà, dernière étape de la saison et session en extérieur. Donc, pour cette dernière étape de la saison, c'est le ballet Bache Crew qui est invité sur la sono de Travel Sound Hi-Fi, accompagné une fois de plus de Reggae Soundbox, bien sûr. Ça commence tôt pour cette édition extérieure, puisque ça démarre à 17h. C'est toujours à prix libre et c'est toujours à la bergerie au col de Saint-Romain de Caudière ce samedi 13 juin. Sinon, ce week-end se tient le Total Festum de Rouret. Voilà, 6e édition, 100% occitan et 100% gratuit. C'est la calendrette de Gardon Peyre Mazodier qui a le plaisir de vous convier à cette nouvelle édition. C'est le samedi 13 juin, c'est à partir de 14h au parc du Rouret à Saint-Christol-les-Alès. Avec dès 14h l'ouverture des portes, entre 14h de 14h à 18h, des jeux de piste, jeux en bois, maquillage, balade à poney, atelier de cirque avec le salto. 16h et 17h30, Batucada. 16h30, un spectacle familial intitulé Vira Vira. 18h, le discours officiel suivi d'un baletti familial avec Cabrécan. 19h30, le saut du feu de la Saint-Jean. 20h, baltrade avec Cabrécan et 22h, karaoké. Une buvette et un espace restauration seront proposés tout au long de la manifestation et ce sera au profit de l'école occitane d'Alès, la calendrette de Gardon Peyre Mazodier. Virgule quand même. Samedi 13 juin à 19h à la librairie La Bestiole à Viols-le-Fort, c'est une conférence en archéologie dans le cadre des Journées européennes de l'archéologie qui vous est proposée. Et donc ce sera autour de l'archéologie des systèmes défensifs en Grand Pic Saint-Loup au 15e, 16e et 17e siècle. C'est Thomas Robardet Caffin, qui est architecte du patrimoine et chargé de mission auprès de la Comcom du Grand Pic Saint-Loup, qui propose cette conférence. Sinon, sachez que la bestiole vendredi 12 et samedi 13 sera à Festa Fogas, à la fête de la Fougasse à Murviel-les-Montpellier pour un atelier d'impression sérigraphique. Et le dimanche 14 juin, la bestiole file à Viol-en-Laval pour faire un atelier de sérigraphie sur textile pour l'Erisun en Fiesta. Première année pour ce festival organisé par France Nature Environnement OCMED. Voilà, vous avez peut-être eu l'occasion d'entendre Béranger Rémy dans l'interview qui a été diffusée dans l'agenda culturel de ce mardi de cette semaine. Mardi 9, il me semble. Voilà, sinon du côté de Sauve, ce week-end, les 13 et 14 juin, de 10h30 à 20h, c'est le festival La Belle Rue qui se tient. Tout est à prix libre, avec théâtre de rue, cirque, clown, danse, jeune public et même très jeune public. Au niveau des compagnies présentes, il y aura la compagnie Le Baril, Le Tigre d'eau, la compagnie Eck, Les Philosophes Barbares, L'Arbre à Vache, la compagnie Jupon, Mush Mush Compagnie, La Boca Abierta, Tintalada ainsi que Xanadu. En parallèle, samedi à 21h, il y a un concert de Turfu pour de l'électro-trad et de Maître Mims pour une fin de soirée au son du DJ et paillettes. On continue tout le long du festival un espace kids et famille, food truck, buvette. Et si vous souhaitez plus de détails sur la programmation, vous pouvez réécouter le podcast sur notre site internet d'un escapade et vous consacré au festival La Belle Rue. Sinon, dans le cadre du mois des fiertés, la Pride d'Alès a lieu ce 13 juin à 14h30 et le départ se fait place des Martyrs à Alès. Le village associatif y sera ouvert à partir de 11h jusqu'à 18h30 avec les stands d'associations de lutte et de prévention des discriminations, des ateliers et des lectures drag de contes pour enfants ainsi que de la musique. Dans le cadre du mois des fiertés, le 13 juin, donc à partir de 16h30 à la maison Perséphone de Bessèges, il y aura la caravane du collectif de l'Ultraviolette qui organise une soirée de festivités en marge de la Pride d'Alès autour d'artistes locaux. Et le lendemain, à partir donc dimanche 14 juin, à partir de 14h30 à la combine de la Grand Combe, la caravane du collectif de l'Ultraviolette organise une après-midi familiale avec des activités pour enfants, un concert et une table ronde à propos du militantisme queer en milieu rural. Doc Seven et le Café Occitan de Pompignan ont le plaisir de vous inviter à la projection du film Mon oncle Griffon en présence du réalisateur Guillaume Brouillet. C'est ce dimanche 14 juin, c'est à 17h à la salle polyvalente au rez-de-chaussée de la mairie de Pompignan. La projection sera suivie d'un échange avec Guillaume Brouillet. L'entrée est gratuite, participation volontaire, petit buffet apéritif. Et donc, deux mots sur le film quand même. L'annonce du départ à la retraite de mon oncle plonge la ferme familiale dans une crise de fond en faisant émerger d'autres enjeux. Le legs d'une tradition, l'incertitude du métier d'éleveur à l'ère actuelle, mais aussi l'exigence professionnelle et l'ouverture à d'autres pratiques agricoles. Mon oncle Griffon suit ce long parcours de transmission et de transition sur plus de 4 années. C'est donc ce dimanche 14 juin à 17h à Pompignan, à la salle polyvalente. L'association Pémé Huécaï présente une pièce de théâtre, L'exilé Maté Luna. C'est ce dimanche 14 juin, c'est à la salle polyvalente à Saint-Bosile-de-Putois. Écrite et créée en 1980 par le dramaturge et metteur en scène chilien Oscar Castro, fondateur du théâtre Aleph en France et au Chili, cette œuvre raconte l'histoire de Maté Luna, un réfugié chilien venu s'installer en France pour fuir la dictature de Pinochet. La création est sous la direction de Laura Fuentes Matus, réalisée dans le cadre de l'atelier de théâtre pour adultes de l'association PMUECAI. Et ce texte est devenu le fil conducteur de l'apprentissage théâtral au sein de l'atelier. Cette représentation invite le public à partager un regard à la fois tendre, drôle et profondément humain sur le parcours de celles et ceux qui ont dû quitter leur pays pour construire leur vie ailleurs. Ça dure à peu près 1h15, c'est tout public à partir de 12 ans. L'entrée est gratuite, la participation est libre. Vous pouvez avoir plus d'infos au 07 87 81 76 54. Sinon, ce dimanche 14 juin, toujours au Vigan, à l'auditorium de la cité scolaire André Chanson, c'est Amaury Fayet Nola Quartet avec Erlin Reilly. Erlin Reilly, c'est le batteur iconique de Wynton Marsalis et de Ahmad Jamal. Donc ce dimanche, en clôture de leur tournée européenne, c'est l'occasion unique de voir Erlin Reilly accompagner Amaury Fay en France pour cette année 2026. Donc c'est ce dimanche 14 juin à l'auditorium de la cité scolaire André Chanson. Sinon, à ce lundi 15 juin, sur le parking du boulodrome José Garcia à Ganges, l'association Les Déculassés traverse le département pour faire une escale Cambouis à Ganges. C'est pour vous proposer une journée 100% mécanique pour vous aider en cas de problème avec votre voiture et répondre à toutes vos questions de mécanique auto. Durant la journée, vous pourrez retrouver un atelier d'initiation à la mécanique automobile de 9h à 11h. Pour être plus autonome avec sa voiture, comprendre le fonctionnement d'un moteur, avoir les bases sur l'entretien, mieux gérer les situations d'urgence, comme problème de démarrage, pneus crevés, etc. C'est un atelier gratuit et sur inscription sur le site web lesdéculassés, E-E-S à la fin, .org. Et il y aura également une permanence de conseils de 14h à 19h. Voilà, un bruit bizarre ou un voyant allumé, une ampoule cassée, des pneus usés ou dégonflés, un projet d'achat d'une voiture d'occasion, une question sur un devis ou sur le contrôle technique. Bref, envie de découvrir son moteur et apprendre à faire ses niveaux, elles sont là pour répondre à vos questions. C'est en accès libre, avec ou sans voiture, pas de réparation sur place. Donc rendez-vous lundi 15 juin sur le parking du boulodrome José Garcia à Ganges pour croiser les déculassés. Un tour du côté du cinéma itinérant Cévennes avec le circuit Cinéco. Ils seront à Saint-Frézal de Ventalon ce vendredi 12 juin à 21h pour la projection du film Une bataille après l'autre. Une bataille après l'autre sera également projetée à 21h à Saint-Germain-de-Calberte le samedi 13 et à Sainte-Croix-Vallée-Française le dimanche 14 à 21h, mais également samedi à 21h à Chamborigo. Voilà tout le détail de leur programme sur le www.cineco.org. On en a fini avec l'agenda culturel de ce jour. Il ne me reste plus qu'à vous souhaiter une bonne continuation à toutes et à tous à l'écoute de Radio Escapade, bien sûr.
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3: Bonjour.
2: Eh oui, bonjour à toutes et à tous, numéro 4 pour une fois. Salut, salut, on est à la Festa Fougas à Murviel, les Montpellier.
4: Olé, la fougasse. La fougasse est belle, la fougasse est grasse, la fougasse est prête.
5: Et adi où tout le monde est plavengut sur le site officiel de la Festa Fougas.
2: Nous sommes avec Néné et Maud pour vous présenter cette, je ne sais pas combien tième édition, en tout cas on
5: la
2: est le
5: 13e.
2: La 13e édition, celle qui porte bonheur, et on a dit qu'on se mettait une petite ambiance normalement un peu plus funky pour démarrer. Allez, allez, allez, la Festa Fougas donc à Murviel, les Montpellier, c'est 12 et 13 et juin.
5: 11.
2: 11, 12, 13, c'est ça, ouais.
4: Ouais, en vrai, ça a commencé hier, ouais, quand même.
2: Ça, déjà. Deux jours de fête autour de la Fougas, c'est gratis.
5: C'est ça, il faut venir, c'est chaque année, c'est gratuit, c'est à Murviel, les Montpellier. Et c'est toujours comme ça au début du mois de juin. Pas la première semaine, mais la deuxième ou la troisième.
2: Autour du feu de la Saint-Jean, non, c'est un peu ça qu'a commencé l'affaire. Est-ce que vous voulez nous rappeler un petit peu d'où elle vient, cette fougasse?
5: Alors la fougasse, elle est née d'une bande de copains et de copaines qui aimaient faire la fête. Et on s'est dit que c'était un peu petit de faire une soirée ensemble. Donc on s'est dit, on va faire quelque chose avec tout le monde. Et on va le faire à Murviel parce qu'il y a Olivier qui habite à Murviel, il y a Florentin qui habite à Murviel, il y a Eve qui habite à Murviel, il y a beaucoup de monde qui habite à Murviel.
4: Il y a Adèle qui habite à Murviel.
5: Et on se régale de faire avec les gens qui sont dans ce village qui fourmille d'activités culturelles en fait toute l'année. Donc nous on est contents de s'implanter ici et de faire surtout de la fougasse, c'est-à-dire le plat principal de tout ce week-end, ça va être la fougasse.
2: Fougasse, on est en train de faire une émission de radio en direct, jeune homme, excuse-nous, et la fougasse qui va servir aussi à ramener un petit peu de pépette parce que c'est gratuit, mais tout n'est pas gratuit.
4: Après, moi, je pense que sa question était pertinente, peut-être qu'il peut la poser en direct.
2: Alors,
4: par contre, il faut que tu la poses au micro, ta question.
2: Viens au micro.
4: Ah non, il faut que tu la dises au micro.
2: Alors, le programme, on va vous en parler justement, si vous êtes à l'écoute avec nous. La soirée est légèrement diffusée sur Escapade, mais vous avez le temps de nous rattraper pour la journée du samedi. Du coup, la fougasse, c'est un festival. Il y a
4: C'est une fête, pardon.
2: C'est une fête.
4: Ouais, c'est plus une fête qu'un festival, quand même.
2: Occitane aussi, quand même, faut le dire. Exactement. Mais pas que.
5: Exactement. Ouais, ouais. Et donc, pour être baigné par la Occita, il y a Moulun des Mondes qui poudra charam et bous.
2: Voilà. Du coup, au niveau des propositions musicales, il y a des groupes sur scène. Mais il y a aussi plein d'autres trucs, quoi. Il y a des trucs un peu surprises qu'on voit nulle part ailleurs, qu'on peut voir que là, qui sont préparés spécialement pour cette fête. On parle un petit peu des groupes qui vont être déjà sur scène et puis on expliquera après, justement, tout le reste.
5: Allez, c'est parti. Mais aujourd'hui, donc vendredi, on a la chance d'avoir Zoot qui nous présente. C'est un solo guitare chant qui nous vient de Palestine et qui fait donc des compositions un peu rock et qui fait aussi des reprises de chansons, dont des chansons françaises, à découvrir à 20h vendredi. On aura aussi la Battante, qui est une batucada de Montpellier, qui nous fait plaisir parce qu'elle joue dans la rue à Montpellier. Elle vient animer la rue quand il y a des luttes sociales, elle vient animer la rue quand il y a des rassemblements de soutien, et qui vient pour la première fois à la Fougasse. Et on finira la soirée avec Dawan, qui est un concert qui nous amène en Méditerranée. Donc il y aura un mélange chant, musique, instrumentale, donc de Maghreb, France, voilà, un petit mescladis comme on dit en occitan.
4: Mais si je peux me permettre, Maud, c'est pas ça qui va clôturer la soirée.
5: Tout à fait.
4: Car nous avons la chance, pour cette 13e Festa Fougas, on va vivre ensemble une boum ce soir. Donc si vous entendez cette émission sur Radio Escapade, que vous êtes à Saint-Polyte-du-Fort, qu'il est 22h, vous avez encore le temps de prendre votre voiture et de venir, voilà, pour faire la boum de la Festa
2: Fougas. Pas trop vite, une quarantaine de minutes normalement, passer par Grabel, tout ça, ça se fait bien.
4: Exactement, conduit tranquille pour venir.
2: On te laisse continuer, Maud.
5: Tout à fait. Ben voilà, pour le vendredi, c'est déjà... En fait, on aime bien avoir un programme chargé à la Fougas pour qu'il y en ait pour tous les goûts. Et ensuite, on aura le samedi. Il faut faire attention le vendredi de ne pas se coucher trop tard parce que le samedi, on réattaque avec les obades à 11h du matin. Et il y aura le petit déjeuner offert à 10h30 et de la Fougas à acheter.
4: Excuse-moi, Maud, j'ai une question du public.
5: Question,
4: on me demande ce que c'est les obades.
5: Eh bien, justement, alors on y est. Les obades, c'est quoi? C'est le matin, c'est des propositions artistiques, donc de divers styles, et c'est des surprises, donc même à l'organisation, on n'est pas au courant de quelle forme il y aura. Donc ça peut être des chansons, des textes lus, du théâtre, du cirque. Et c'est dans le village. Et c'est une balade, on va se balader. Et il y a des habitants qui accueillent une forme artistique chez eux et qui sera proposée au public. Et c'est balade digestive du matin, on peut dire.
4: Rendez-vous à quelle heure déjà, Maud?
5: Rendez-vous à 10h30, place Beka pour les Obades. Et ça décollera à 11h.
2: Et d'ailleurs, on est venu nous annoncer que demain, pendant les Obades ou à la fin des Obades, il y aura une criée. Donc ce soir, il y a une boîte à mots.
5: Il y avait une boîte mobile, il y a des personnes avec un panneau où il y a marqué les mots pour la criée qui vont se balader sur le site de la Festa Fugaz. Si vous avez des choses à dire et que vous n'osez pas les dire, et bien justement nous aurons des crieuses publiques qui pourront le dire à votre place. C'est open bar, donc allez-y.
2: La boîte à mode. Alors, on est au samedi matin, donc c'est Obad, hein, deux bonnes heures.
4: Carrément, après on se retrouve chaud, sur le site, on boit un coup, on mange un bout, tranquille. L'après-midi, c'est important, c'est un temps de pause en fait. Voilà, il faut poser les esprits aussi et savoir s'entretenir pour vivre ce week-end pleinement dans l'énergie et l'amour collectif.
2: Sieste même, peut-être.
5: Exactement.
2: Recommandé.
4: Rivière, sieste, chacun ira de son petit programme quoi. Trouver la piscine. Activité à Murviel, trouver la piscine.
2: J'y ai eu été une fois, je crois. Une maison. Et puis, bah, du coup, on se repose pour revenir sur le site aux alentours de quelle heure
5: À 18h, il y aura un spectacle pour les enfants qui est plus concert rock spectacle. Donc, qui est ouvert aux adultes, évidemment, mais spécialement pour les enfants qui peuvent participer pleinement avec Mike Tiger, aka le Michel le Tigre. Qui est un showman qu'on essaye de faire venir depuis un moment, donc on est contents et contentes qu'il soit là.
4: Ouais, je l'ai vu une fois, il a les cheveux longs.
5: Donc à voir s'il les aura toujours.
2: Suspense.
4: Suspense. Et on enchaîne par quoi, Maud, dis-nous?
5: À 19h30, on a le Boom Boom Char. Et alors attention, pour celles et ceux qui sont déjà là, qui viennent ce soir, vous pouvez les croiser, ça va traîner à la Festa Fugaz. Et samedi, donc, ça va nous faire un super spectacle de concerts techno, déambulation musicale, installation interactive. Pareil, ça, c'est du un peu extraordinaire à voir. Donc, ouais, soyez là tôt, à 19h30.
2: Dans les rues de Marseille pour le Carnaval de la Plaine et j'ai été bluffé. J'ai dit, c'est génial. Et je suis assez bluffé que vous ayez réussi à les faire venir là. À voir si ça roule aussi bien dans l'herbe de la Festa Fugaz que dans les rues de Marseille. Mais j'en doute pas qu'ils sont, tout terrain, les garçons.
4: Exactement.
2: Allez, petit tapis funky. On remet le gin tonic en route.
4: Ben, on l'adore ce tapis. Il va nous suivre tout le week-end. On va le mettre tout le week-end.
2: Je te laisse continuer. Moi, t'es tellement.
5: Je connais par cœur un an de préparation bénévole pour cette belle fête. On aura à 20h30 demain du balletti parce que, quand même, on a l'ADN occitan de partage par la danse. Donc, ce sera Koukagne qui nous fera danser. C'est un duo. De femmes occitanes qui envoient le bois, là elles sont en tournée mais partout à l'international, pareil, on est trop contentes de les avoir.
2: Ouais, cocaïne quand même. Alors je tiens à vous dire,
5: incroyable,
2: pour ceux qui écoutaient les radios concurrentes, hier à France Inter, il y avait une émission de musique et il a parlé de cocaïne, il les a passées, il a dit qu'elle jouait à Murviel les Montpellier.
5: Allez,
2: on a parlé de la Festa Fugaz.
4: La Festa Fugaz jusqu'à Paris.
2: Voilà. Donc méfiez-vous qu'il n'y a pas des hordes de Parisiens qui déroulent à la fête.
5: Ou France Inter qui va venir faire la concurrence à Radio Escapade.
2: Ça y est, on t'attend. Ok, bah cocaïne, c'est joli, c'est un beau cadeau ça. Le reste est super, mais quand même.
5: Et surtout, c'est un nouveau répertoire, donc si vous ne les avez pas vus depuis un moment, il y a vraiment. C'est un nouvel album qui vient de sortir, donc soyez au rendez-vous.
4: Elles étaient déjà venues à la Fugaz, hein, je crois.
5: Elles sont venues au tout début de la Fugaz, elles sont venues dans les premières années, donc elles reviennent avec plaisir.
4: Quand on était au centre du village,
5: exactement,
4: qu'on n'avait pas encore migré dans cette fabuleuse prairie.
2: Et qu'elles ne passaient pas encore à France Inter.
5: Exactement, peut-être. On les a lancées grâce
4: mais
5: à la Fugaz.
4: Je pense que peut-être que la Fugaz, c'est peut-être une petite passerelle vers France Inter.
5: Le tremplin. Et ensuite, on aura le point phare de la Festa Fugaz, c'est la déambulation de la Saint-Jean qui partira à 22h du pré du Carabiole. Et là, c'est.
2: Là, c'est le moment magique, on sait pas
5: là,
2: si c'est trop en dire ou pas, quoi.
4: Non, il faut juste venir et suivre.
5: C'est implicatif, quoi. Faut venir et mettre son énergie dans la déambulation.
4: Carrément. Et après, on se retrouve sur le site pour finir cette 13e édition de la Festa Fugaz tous ensemble avec un duo de DJ qui s'appelle Mektoub.
5: C'est ça, nous aurons Kabira et Azul qui vont nous mixer des titres. Pareil, c'est un voyage entre héritage et modernité, comme se présente, comme wow. il se présente.
2: Et sur la Méditerranée aussi, il y a des couleurs assez c'est méditerranéennes ça. Dans cette Festa Fugaz, là.
5: Exactement. On est au nord de la Méditerranée.
2: L'Occitanie grande. Voilà.
4: Eh ben écoute, super, on pourrait peut-être écouter un bout de programmation.
2: On a un petit cocagne, justement.
4: Ouais, on pourrait peut-être écouter un petit cocagne.
2: Couper le truc et puis mettre l'autre. Parce
5: et ça
2: que
5: se danse, donc n'hésitez pas, on a un parquet. Mettez-vous voilà. en danse.
2: Allez, on s'envoie un des morceaux justement du dernier album de Koukagne. J'ai pas le titre en entier, je vous le donnerai après.

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1: Duré Samzi, des Koukagnes, dernier album qui vont jouer. Donc, merci, super. Ils sont déjà sur scène avec nous. Ils seront là ce samedi soir à la Festa Fugaz. On s'est. Pardon, t'es pas encore allumé, mon ami.
2: Ah, j'ai l'impression. Ah, voilà.
1: Zit nous a rejoint, mode est toujours là aussi, pour animer avec nous. Les Koukagnes, donc, ils seront ceux-là demain avec nous. Il y a du escapade à dépasser un petit peu les frontières de notre zone d'émission, mais c'est la zone de cœur. En tout cas, on est à la Festa Fugaz. Et vous êtes encore à temps
3: la
1: pour nous rejoindre
3: de la
1: soit ce vendredi soir, soit ce samedi. Qu'est-ce qu'on s'était dit? Ben, on voulait faire un petit. Là, on a commencé aujourd'hui là, avec la radio à vendredi, mais en fait, jeudi, il y avait déjà des choses. C'est il y avait le foot à Fugaz.
2: Effectivement.
1: Et Zit qui nous a rejoint. Et un petit peu l'instigateur, le tel arbitre. Comment tu te présentes, le fondateur, le Qatari qui met de l'argent?
2: Pas du tout. J'ai eu une idée. Je l'ai partagé et à plusieurs on l'a réalisé. Ensuite on l'a adapté parce que j'avais pas mal de mauvaises idées. Heureusement des gens sont venus m'aider et ça a donné ce que vous avez vécu hier.
1: Donc un tournoi de football.
3: Il est un peu particulier le tournoi de football.
2: Un tournoi de football dégenré, déjanté et intergénérationnel. C'est un tournoi où les gagnantes et les gagnants sont tirés au sort à la fin. Et tout le monde est tiré au sort. C'était magnifiquement bien commenté par Clément, Gérard et Clara, qui nous ont régalé de leur voix suave et de leurs références footballistiques improbables. Il y avait il y avait aussi une équipe de cheerleaders et cheerleaders qui ont bien ambiancé le stade.
1: En croquant.
2: Une batucada, il y avait des frites, des merguez, des bières et du sirop de menthe.
3: Alors attention, pour le foot à Fugaz, même si vous ne pouvez pas jouer au foot, il y a de l'animation dans les gradins, il y a de l'animation aussi. Hier, il y avait du blackjack, mais un peu particulier. C'était le bric-à-brac blackjack. On n'a pas le droit de miser de l'argent, on ne peut miser que des objets, mais quasiment tous les objets sont acceptés. Donc l'ambiance, elle est sur le terrain, vraiment forte, et elle est aussi chez le public.
2: Effectivement, les tribunes sont très animées. On avait plusieurs holas ainsi que des batucadas amateurs mais extrêmement efficaces.
1: Aucune violence à déplorer du côté des hooligans de la foot à Fugaz, donc contrairement à ces méchants de Nice.
3: Les ballons ont pris un peu cher, mais sinon rien à signaler.
2: Je tiens à signaler un but du pied gauche de la part de Luna entre les jambes du gardien. Vraiment, pour moi, c'était l'action du match. Et c'était vraiment exceptionnel. Comme on dit.
4: Je l'ai vu, c'était vraiment incroyable.
1: Ouais, on peut parler un petit peu des actions qu'ils ont eues, un peu les résultats, les matchs.
2: Mais écoutez, ça tombe bien. Alors, personnellement, j'étais un peu au four et au moulin, comme on dit. Donc, j'étais pas vraiment partout, mais j'étais nulle part aussi. Par contre, Paulin, ici, assis sur la gauche, avec sa magnifique casquette de Saint-Étienne, lui a participé à ce match et peut-être il a quelques mots à nous dire. Qu'est-ce qu'il a pensé de ce tournoi de foot?
1: Un mot, Paulin, un mot.
3: Si, c'était... Paulin, il peut dire un mot parce qu'il a eu. Qu'est-ce qu'il a eu d'exceptionnel à la fin?
5: Une coupe.
6: Et c'est la coupe la plus
5: lourde.
3: Il a eu la coupe la plus lourde du tournoi.
1: Que tu tiens entre tes mains.
2: Hein, oui, s'il vous plaît, un tonnerre d'applaudissements pour Paulin qui a été tiré au sort.
3: Et vous pourrez admirer la coupe, elle est au stand de Calandrette, au Fugaz Sucré. Donc la coupe est visible aujourd'hui sur le site de la Festa Fugaz.
1: Bah merci beaucoup. Donc un peu de sport pour perdre des calories avant que la Fugaz commence. Après les calories, on
2: les perd bien. Alors, je dirais pas que c'est du sport. Je pense que sport, c'est un mot extrêmement galvaudé. Là, c'était un jeu. L'objectif était vraiment de s'amuser. Les caractéristiques, finalement... physique, les obligations physiques liées au sport étaient complètement absente. Voilà.
1: Bon,
3: merci beaucoup.
1: Je voulais faire une transition avec les calories pour parler après de la fougasse qui va nous en redonner des calories.
2: Tu m'as complètement foiré son truc. Alors, attendez, parce que j'aimerais quand même signaler que les gagnants tirés au sort sont partis avec des lots. Oui. Des autocollants foot à fougasse, des coupes plus belles les unes que les autres, et des t-shirts sérigraphiés par la bestiole, une année de plus. Belle.
3: Et on a la chance d'avoir justement le stand de sérigraphie de la bestiole sur la Festa Fougas. Donc venez avec vos habits ou vos tissus à sérigraphier, c'est possible de le faire directement pendant la Festa Fougas.
1: Et voilà, elle est pas belle la vie.
2: Elle est magnifique.
1: Bah, merci beaucoup, monsieur.
2: C'est vrai, je suis censuré là, je peux plus rien dire.
1: Non, mais si t'as un truc à dire, bah,
2: parce que j'ai des trucs à raconter. J'ai toujours des trucs à raconter, mais là,
3: sur ce plateau, on ne peut plus.
2: Je suis pressé, excusez-moi, je peux pas rester. Allez, bonne soirée.
1: Voilà, on peut plus rien dire. Donnez le micro à votre collègue d'en face. On va parler un petit peu de nourriture maintenant après.
3: Exactement.
1: Cette dépense.
3: Du coup, à la fougasse, on met quand même au cœur de la fête, c'est manger, qui est quand même la chose qu'on partage le plus facilement avec la fougasse, mais aussi avec une équipe en cuisine. Ouais. Et du coup, est-ce que tu peux nous parler, Seb, un peu des préparations pour cette fougasse ?
6: Tout à fait. Bah déjà, on essaye d'équilibrer les fougasses bien grasses avec cette chaleur et toutes les calories dépensées dans la journée, avec des petites salades fraîcheurs, notamment pour ce soir un petit taboulé, salade tomate concombre. On a une raita de carottes râpées et betteraves avec menthe, yaourt, jus de citron et coriandre. Qu'est-ce qu'on a d'autre ? On a du melon assaisonné avec du jus de citron et de la menthe pour la fraîcheur. Et qu'est-ce qu'on a d'autre ?
3: En sucré peut-être ?
6: Et en sucré, non, on n'a rien préparé en sucré pour le public,
3: et donc,
6: malheureusement.
3: Ce sera fougasse sucrée à la calandrette.
6: Ouais, d'aigues mortes.
1: On peut parler des fougasses un petit peu, comment elles se préparent, une petite recette ou pas, ou c'est secret ou...
6: Alors, je ne détiens pas le secret de la fougasse, mais je détiens le secret de la cuisine.
3: C'est-à-dire que la fougasse, elle est vraiment secrète, c'est la recette de la Festa Fougas. Mmh. Alors qu'en cuisine, on peut vous détailler tous les plats, faut pas hésiter à aller parler cuisine au stand de la cuisine, puisque les cuisiniers là partagent par contre tous les secrets de recettes, du bon goût que vous aurez dans vos plats.
1: Notamment avec les bénévoles qui sont là pour filer des coups de main, mais on peut peut-être en profiter pour retirer un petit chapeau, je sais pas combien ça représente de deux gens tout ça, cette énergie là.
3: On a une quarantaine de bénévoles sur toute la Festa Fougas par jour. C'est quand même beaucoup de monde. Et du coup, en cuisine, c'est petite prouesse. Ce n'est pas que pour le public. La cuisine s'occupe aussi de mettre bien toute l'équipe artistique et toute l'équipe d'organisation et toute l'équipe bénévole.
6: Et donc, pour ce soir, là, par exemple, ça représente environ 80 repas pour le catering, pour tout le staff et les bénévoles, les artistes. Et on a prévu 150 assiettes pour le public.
3: Est-ce que vous avez aussi le menu de samedi ?
6: Tout à fait. Le menu du samedi soir, ça sera un boboon. Voilà, avec des nouilles de riz, plein de crudités, des goûts venus d'Asie et d'ailleurs. Voilà, avec des petites herbes fraîcheurs pour faire en sorte que la fougasse après passe mieux.
3: Et est-ce qu'on peut manger à la fougasse, même si on a par exemple des intolérances ou des aliments qu'on ne peut pas manger, est-ce qu'on s'adapte à la cuisine avec ça ?
6: Tout à fait, on a plein de petites variations.

0: du temps qui est mis pour la fête, et ça nous semble très important à une époque où tout se monnaie, où tout se paye, de se dire qu'on peut aussi, on a d'autres choses que la monnaie à mettre au service du bien public. C'est notre énergie, notre temps, pour des résultats qui, en fait, en retour, rapportent beaucoup plus que tout ce qu'on pourrait acheter. C'est-à-dire, faire la fête ensemble, ça n'a pas de prix.
1: C'est pas juste un festival où on programme un groupe pour rentrer des sous et être dans les frais. C'est plus que ça. C'est pour ça que c'est une fête et pas un festival aussi.
0: Et c'est aussi pour ça qu'en fait, on est aussi soutenu par l'argent public. Et c'est important que cet argent public, il aille dans la culture, il aille dans les fêtes. On le rappellera jamais assez, cet argent, il est à tout le monde. Et il faut qu'il aille au service des moments où on est heureux, au moment où on partage.
2: Mais c'est d'ailleurs, super important. C'est même pour ça qu'on fait ce plateau radio, hein, parce que c'est pour justifier l'argent public, en fait. Et aussi pour le plaisir de recevoir Antoine. Et je peux me permettre... de demander juste à ce qu'on donne la parole à notre responsable plonge, parce que ça me semble aussi important, en fait, tous ces petits postes un peu cachés qui se la donnent pendant un week-end. Alors je sais pas si tu voulais nous parler un peu de ton taf.
3: Tout à fait, car le liquide, ce n'est pas que de l'argent, c'est aussi une matière qui permet de laver des choses. Et je voulais partager le proverbe de cette édition, à savoir: chaleur en été, vaisselle plus vite séchée, mais bourrasque en été, vaisselle plus vite cassée. Voilà.
2: Merci à toi, responsable plonge.
1: Bravo à tous les deux. On va continuer l'émission, on se met une petite musique et puis on enchaîne avec les invités qui n'arrêtent pas de défiler sur cette table. C'est un plateau très dynamique et ça fait plaisir. On avait mis quoi ? On avait mis un petit Maya Kamati.
0: Ah qui super, ne joue pas, c'est la réunion qui aurait pu jouer si on ne s'était pas trompé, nous, de notre côté de date.
1: Mais elle jouera dans la région.
2: Elle était motivée de venir dimanche, mais on lui a dit dimanche, c'est pas possible.
1: Je crois qu'elle est dans 15 jours à Saint-Martin-de-Londres.
2: Exactement, chez les copains du Festival de Londres.
1: Allez, on s'en met un petit bout et on enchaîne.
2: C'est parti.
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0: Maya Kamati sur les ondes de Radio Escapade. On essaye encore, mais on réussit à la Fougasse. Nous sommes toujours à la Festa Fougasse à Murviel-les-Montpellier. Murviel-les-Montpellier, comment en occitan, parce qu'on parle aussi un peu occitan
1: les
0: ici.
1: Zaco, hein.
0: Toujours avec Maud et les camarades. Néné qui est parti chercher encore des invités pour ce petit plateau radio impromptu, improvisé.
1: Le soleil, on va naviguer sur la Fougasse.
0: On finit de cuire un petit peu au soleil avant la soirée en fraîcheur. Et on voulait justement faire un petit peu la dernière partie de ce plateau radio en parlant des assos et des collectifs un peu plus politiques qui sont aussi présents sur la fête, qui sont aussi des camarades qui vous aident à organiser tout ça. Parce que ça a toujours fait partie aussi de cette fête, j'ai envie de dire.
1: C'est ça. Ben ça. Pareil, quand on a un espace en fait public où ça peut prendre la parole, nous, ça nous tient à cœur d'accueillir toutes les assos et organisations qui sont dans les mêmes luttes que nous, c'est-à-dire que tout le monde puisse vivre dignement. Et du coup, on a un petit village associatif où vous pourrez croiser le planning familial. Il y aura Demain Solidaire qui sera là. Et on a donc un stand, on va vous garder la surprise pour la fin avec Brigitte. Et on a Camélia qui vient de l'AG contre les violences d'État. Et c'est un stand où vous allez avoir pas mal d'informations et de prévention. Si jamais voilà, vous avez des problèmes, en fait, si l'État vous a violenté ou du coup vous êtes un peu perdu avec ça, il y a des personnes qui vous accueillent. Et Camélia, elle va pouvoir vous donner des conseils si vous allez en manifestation. Et que vous vous faites.
2: Bonsoir, bonjour à tous.
0: Vas-y Camélia, c'est à toi.
2: Ben merci, ça va, tu m'as fait le travail d'avant. Moi je suis mandatée pour au moins passer cette information, parce que c'est vrai que c'est important, la répression qu'on a en manifestation ou par nos idées politiques, d'avoir des gens qui t'aident, qui peuvent te donner des conseils. Moi je me mandate pour lire le communiqué, comme on est nagé et qu'on est tous d'accord sur ça, c'est plus simple.
0: Voilà.
2: Et après je vous donne les informations pour nous contacter, voilà.
0: Vas-y.
2: Et n'hésitez pas à venir à la Festa Fougasse. Alors, nous sommes un collectif autogéré qui existe depuis 15 ans, créé initialement contre l'état d'urgence. Nous sommes contre les violences d'État, la répression et les violences policières. Nous prenons des risques et informons des mesures de protection contre les violences d'État pendant et à la suite des manifestations. Nous organisons avec les personnes ayant des problèmes judiciaires en rapport avec les mouvements sociaux, de la garde à vue sommaire à l'incarcération, ainsi que pour les procès. Nous les soutenons, nous les défendons, les libertés, et menons des actions pour venir en aide aux victimes. N'hésitez pas à nous contacter. Donc voilà, il y a plusieurs possibilités. Facebook, téléphone ou mail.
1: Et donc c'est antirep.mtp.
2: Sur Facebook, c'est ça. Par téléphone, vous pouvez nous appeler. On a des permanences au 07 73 99 82 32. Et l'adresse mail, si vous avez besoin de conseils pour des papiers ou autre, antirep.mtp@proton.me.
0: Est-ce que tu peux ou vous pouvez nous dire, vu que vous êtes plus souvent sur Montpellier que moi, justement comment ça se passe de manière générale, que ça soit les manifs ou les moments un peu de rassemblement comme ça politique, les rapports avec la police ou avec la municipalité?
1: Ben ça dépend, c'est assez aligné sur ce qui se passe nationalement au final à Montpellier, c'est-à-dire quand il y a des moments de tension où l'État durcit les règles parce que ben justement en fait on lutte contre la domination où qu'elle soit, dont celle de l'État. C'est sûr qu'il y a la répression qui est présente à Montpellier comme ailleurs. On a vu d'ailleurs que ça a augmenté depuis les mouvements des retraites, depuis les gilets jaunes. Surtout, il y a eu un peu un cumulant un peu aux gilets jaunes, où l'AG a beaucoup travaillé, a beaucoup soutenu, c'est-à-dire après aussi les manifestations, c'est-à-dire un soutien pour les personnes qui peuvent être mises en détention. Il y a aussi un soutien de l'AG contre les violences d'État. Et actuellement, c'est plutôt quand il y a des manifestations sur la Palestine, par exemple, il y a une grosse répression des collectifs qui luttent pour la paix dans le monde, ce qui est un peu étonnant aussi de se dire des gens luttent pour la paix et se font taper dessus par l'État, par la police. C'est quand même, c'est vraiment, on vit des choses illogiques.
0: Les gardiens de la paix, les fameux gardiens de la paix.
1: C'est ça, qui sont devenus le maintien de l'ordre. Quoi. Quand ça a changé de nom, c'est pas pour rien. Donc heureusement qu'il y a des organisations qui peuvent vous accompagner. Il y a aussi la LDH qui fait ce travail-là à Montpellier. Donc merci à tous les gens qui donnent du temps pour aider et accompagner les luttes sur le côté prévention des violences et accompagnement après les violences aussi.
0: Et du coup, bah, comme je le disais, on va finir ce plateau avec Brigitte, c'est ça?
1: Bienvenue.
0: Attends, j'ouvre ton Brigitte. Brico, ouais, pardon, voilà, ça y est, t'es ouvert. Donc t'es venu avec un stand ici et toi tu fais partie des gens qui sont régulièrement sur Montpellier justement pour continuer à alerter sur la situation à Gaza et en Palestine.
3: Plus qu'alerter, témoigner, parler, expliquer dans tout le pays des Roses. J'ai fait deux émissions avec Radio Escapade, avec Jean-Marie Dine et Alter Midi.
0: Ouais, on s'est croisés déjà.
3: Voilà. Donc, en fait, je travaille avec le groupe Gaza de l'Union juive française pour la paix, donc un groupe antisioniste et anticolonialiste. Et effectivement, on est en lien, enfin moi je suis en lien avec Gaza depuis de nombreuses années, avant la guerre. On était au Caire le 7 octobre, on l'a vécu au Caire, et depuis, tous les jours que Dieu fait, j'écris des chroniques sur ce qui se passe à Gaza ou des réflexions politiques et géopolitiques qui sont formulées par le correspondant de l'Union juive française pour la paix à Gaza, Abou Amir Mutassem. Donc effectivement, là-bas sur le stand, vous avez l'adresse des sites sur lesquels les articles sont publiés. Et ce que je veux commencer par dire, c'est que il n'y a pas de cessez-le-feu à Gaza. C'était le 10 octobre 2025. Des morts, il y en a tous les jours. L'aide humanitaire ne passe pas. Plus l'information ne se fait plus. On parle de l'Iran, on parle de Trump, etc. Mais par exemple, au moment où l'Iran a envoyé des drones et sur Israël, les points de passage ont été fermés et on n'en parle même plus. Des pêcheurs sont tués tous les jours, des gens sont tués tous les jours. La situation à Gaza est apocalyptique. Donc vous pouvez en savoir plus si vous allez lire les chroniques. Après, je voulais vous parler d'un mouvement qui est le mouvement global Soumoud, qui effectivement comprenait la flottille. Donc c'est en juin 2025, l'année dernière, il y a eu une marche pacifique qui devait aller à Rafah, ne pas passer Gaza. Vous savez qu'elle a été complètement réprimée, les militants ont été arrêtés par les forces égyptiennes, etc. Et de ce mouvement est né le mouvement de la Global Soumoud. Vous pouvez aller sur le site de la Global Soumoud, qui réunit 55 pays. Et c'est de ce mouvement que sont nées la cinquantaine de flottilles à qui on sait ce qui est arrivé. Mais actuellement, il y a une marche qui est partie de Tunisie et qui a été arrêtée en Libye. Actuellement, il y a 10 militants de différents pays. Il n'y a pas de Français, mais en tout cas, c'est pas des militants que de la Tunisie. Il y a l'Italie, le Portugal, l'Espagne, qui sont incarcérés dans les geôles libyennes depuis le 25 mai et qui sont en grève de la faim. Donc, je vous invite aussi à aller lire ce qui est possible de faire, des petites vidéos. Il y a des gens qui font des de la faim partout dans le monde pour soutenir ces militants incarcérés et demander leur libération immédiate, sans condition.
1: Et qu'est-ce que nous, par exemple, quand on est à Murviel, qu'est-ce qu'on peut faire pour soutenir ces mouvements-là? Quels sont nos moyens d'action ici, par exemple?
3: Alors, les premiers moyens d'action, c'est l'argent. Hein. Nous, on a envoyé pratiquement 1 million de francs hein, depuis le début de la guerre à l'Union juive française pour la paix. Il faut savoir que le travail qui est fait là-bas, c'est des repas tous les jours pour des milliers de personnes, l'éducation pour des milliers d'enfants, des ateliers de soutien psychologique pour les femmes 2 par semaine et des activités agricoles. Donc ça, c'est la première chose. Les autres choses, c'est d'en parler, c'est l'information. Moi, je parcours tous les rôles et au-delà même pour parler, pour témoigner, pour raconter. Donc voilà, après, effectivement, tout est possible. Des pétitions, des manifestations, des tas de choses comme ça. Il y a un mouvement qui est en train de prendre naissance sur le blocus bancaire, parce qu'il faut savoir que toutes les banques européennes refusent d'envoyer de l'argent en Palestine, toujours avec la suspicion de terrorisme. Donc il y a plein d'associations, dont l'UGFP, dont Amnesty, dont la LDH, dont etc., etc., qui montent un mouvement sur le blocus bancaire. Il y a tout ce qui est le boycott. En ce moment, il y a le salon de l'armement. Enfin voilà, il y a à faire tous les jours.
1: Alors sur le boycott, notamment, il y a les sites de BDS, voilà. Alors soit les BDS locaux dans les villes, soit aussi le national, qui font des listes justement de tout ce qui est produit dans les terres colonisées.
3: Des produits et de la mobilisation qui a lieu en ce moment sur le salon de l'armement, justement. Voilà. Et pour terminer, si je peux, j'avais envie de lire un texte d'Abou Amir, un de ses derniers, parce que ce qu'on remarque au fur et à mesure qu'il écrit, il écrit tous les jours, deux fois par jour. Il passe ses journées à faire ce qu'il y a à faire dans les camps, il rentre chez lui, il écrit, il se lève dans la nuit, il écrit, et des fois il s'excuse de dire « excusez-moi de vous écrire, mais il faut que le monde sache ». Donc voilà.
1: Et du coup aussi, on en profite, on va avoir juste après Zohut, qui est un artiste palestinien, et n'hésitez pas aussi à aller parler. Il y a beaucoup de personnes qui peuvent témoigner aussi directement de ce qui se passe en Palestine, puisqu'ils arrivent en France avec... Voilà. On sait comment sont accueillies les personnes qui n'ont pas de papier en France, c'est quand même assez catastrophique. Donc allez soutenir aussi les gens qui arrivent, allez accueillir les personnes qui arrivent en France.
3: Moi j'ai une amie Gazaoui qui est à Paris, et voilà.
0: De très nombreux artistes en plus, quand même, parce que c'est un peuple qui produit beaucoup.
3: Les habitants de Gaza, plus les routes qui mènent à leurs maisons, car les maisons ne sont plus là, et les routes non plus. Ils cherchent désormais autre chose, une petite certitude suffisante pour passer d'un jour au suivant. Une réponse à une question qui revient chaque matin. Où allons-nous ? Dans les heures qui précèdent légèrement le lever du soleil, le mouvement commence à l'intérieur des camps. Les hommes sortent de leurs tentes avant même que le reste de la famille ne se réveille. Ils observent les alentours en silence. Ils regardent le ciel, le sable, les rangées de tentes qui s'étendent jusqu'à l'horizon. Puis ils reviennent sans avoir trouvé quoi que ce soit de nouveau. Tout est identique. La même tente, la même attente, les mêmes questions. Dans les tentes, les mères se réveillent tôt. Elles cherchent de l'eau, rangent les couvertures. Elles essayent de convaincre les enfants qu'un jour nouveau a commencé. Mais les jours sont devenus si semblables que le temps lui-même semble avoir perdu ses contours. Plus personne ne sait vraiment comment les mois se sont écoulés, ni quand une saison s'est achevée et qu'une autre a commencé. Car la vie dans les camps ne se mesure plus avec un calendrier. Elle se mesure par les événements, par les jours de déplacement, les jours de pluie, les jours de faim et les jours de mauvaises nouvelles. Autrefois, les gens faisaient des projets pour les années à venir. Aujourd'hui, planifier une seule journée est devenu un luxe rare. Atteindre le soir est devenu un accomplissement en soi. Dans les étroites allées de sable, les visages se ressemblent. Non pas parce que les gens sont identiques, mais parce que la fatigue a dessiné sur chacun les mêmes traits. Des yeux en quête de sérénité, des pas qui avancent sans certitude et des cœurs qui portent bien plus que les mots ne peuvent décrire. Certains ont perdu leur maison, d'autres ont perdu leur travail. D'autres ont encore perdu un être cher et certains ont tout perdu à la fois. Mais la plus grande perte était d'une autre nature. C'était la perte du sentiment de stabilité. Cette sensation simple qui permettait à chacun de savoir où sa journée commençait et où elle se terminait. À Gaza, le lieu est devenu provisoire. Le temps est devenu provisoire. Et même les rêves sont devenus provisoires. Le soir, lorsque les bruits s'apaisent un peu, commence un autre type de voyage, le voyage de la mémoire. Les familles s'assoient devant les tentes et les gens parlent de leur maison, de leur rue, de leur école, de leur marché, des arbres qu'ils ont laissés derrière eux, comme s'ils tentaient de protéger ces images contre l'oubli. Car ici, l'oubli semble plus effrayant que toute autre chose, parce que celui qui oublie sa maison craint de perdre le dernier lien qui le rattache à lui-même. Et pourtant, malgré tout cet égarement, quelque chose refusait de mourir. Quelque chose de fragile qui renaissait chaque matin, dans le rire d'un enfant, dans la prière d'une mère, dans un morceau de pain partagé entre voisins, dans une main tendue pour aider quelqu'un que l'on ne connaît pas. L'espoir apparaissait toujours dans les endroits les plus vulnérables, comme une plante sauvage poussant entre les pierres. C'est peut-être pour cette raison que la vie continuait. Non pas parce qu'elle était facile, ni parce qu'elle était juste, mais parce que les gens s'obstinaient à la porter sur leurs épaules, aussi lourde soit-elle devenue. Ils avançaient à travers un long labyrinthe dont ils ne connaissaient pas l'issue, mais ils continuaient d'avancer. Et cela, à lui seul, constituait déjà une forme de victoire. Quant à Gaza elle-même, elle ressemblait à un être humain debout, à un vaste carrefour, essayant de se souvenir du chemin par lequel il était arrivé et tentant d'imaginer celui qu'il emprunterait ensuite. Mais le brouillard recouvrait toutes les directions. Malgré cela, elle continuait de regarder devant elle parce qu'elle n'avait pas d'autre choix et parce que les villes, comme les êtres humains, peuvent se fatiguer, elles peuvent s'égarer, mais elles ne cessent jamais de rêver de retrouver leur propre chemin.
1: Merci beaucoup Brigitte.
0: Merci Brigitte pour cette lecture.
3: Tous ces textes, ils sont sur les sites, donc il y a le site d'Alter Midi pour une chronique hebdomadaire, le site d'ISM France pour des chroniques quotidiennes, du Point sur l'Agora du Point pour les chroniques quotidiennes, et le site de l'Union juive française pour la paix. Voilà.
0: Merci à toi et puis bonne soirée au stand ici à la Festa Fougas, toujours à Murviel. On se fait une petite pause musicale et puis on clôt après cette émission. On a la Mossa, je crois, dans la playlist.

0: La Mossa avec nous et Maud en featuring derrière.
1: C'est un chant, voilà, c'est un appel à la lutte féministe. N'hésitez pas à vous lancer, il y en a besoin.
0: Et puisqu'on a, on a parlé pas mal des luttes là qui sont présentes sur le village, faut dire aussi que au Festa Fugaz, vous avez comme dans beaucoup de plus en plus de fêtes d'ailleurs, et c'est bien, des stands de prévention. Il y a le planning familial aussi qui est là aussi. Et puis il y a une attention particulière, en tout cas, à la manière dont se passe la fête, on va dire.
1: Tout à fait. Et pour nous, la prévention, c'est vraiment le point central de se dire, en fait, punir, ça nous intéresse que moyennement. C'est la prévention, elle est facile à faire. Juste, il faut y mettre les moyens, et c'est ça qui fait quand même tout le taf de bien vivre ensemble. Donc, c'est important.
2: En tout cas, Antoine, on te remercie d'être venu jusqu'ici. On remercie Radio Escapade, voilà, fidèle partenaire de la Festa Fugaz depuis maintenant 13 ans. Voilà.
0: Tout à fait. J'étais là au début, avant même d'être à la radio, je crois. Non, peut-être pas.
2: Et on encourage bien sûr tous les gens qui nous écoutent et qui nous entendent à venir festoyer avec nous à la Festa Fugaz dans l'amour, le gras et la volupté.
0: Si c'est vendredi soir, il y a encore la boum, vous allez pouvoir rattraper des choses. Et demain, y a toute une grosse journée. On l'a dit, des obades le matin, une sieste l'après-midi, spectacle le soir, concert de Koukagne, déambulation et les DJ, j'oublie leur nom.
2: Azoul et Kabira.
0: Voilà.
2: Mektoub.
0: Les amis, merci d'avoir fait cette émission ensemble.
1: Merci à tout le monde de Kezaki qui permet de saquer le fest.
0: On va rendre l'antenne, l'ingé son est tout beau, tout frais, il sort de la douche. Du coup, on va lui mettre un petit son pour faire la transition. Et puis, on va écouter Jay Baletti, qui est des habitués aussi.
1: Allez.
0: Pour s'ambiancer. Que la fête commence. Allez,
2: bonne fête à tous et toutes.

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